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Bonjour à tous, nous sommes le 21 septembre, c'est la fête des Mathieu aujourd'hui. Mathieu est un garçon timide et secret, il paraît tantôt étrange, tantôt mystérieux et masque une émotivité maladive ainsi qu'une hypersensibilité derrière un égoïsme et une froideur apparente. Mathieu se complaît cependant dans son caractère et son entourage est celui qui en souffre le plus. Cérébral, il passe une grande partie de ses journées à méditer et à réfléchir. Afin d'y parvenir, Mathieu recherche la tranquillité et le calme constamment, quitte à s'isoler et verser dans l'indifférence. Du côté des faits marquants de ce 21 septembre 1938, un ouragan tue 600 personnes dans les villes côtières de la Nouvelle-Angleterre. 1980, Gérard Daboville traverse l'Atlantique à la rame. Parti de Cap Cod aux États-Unis le 10 juillet, il arrive à Brest 71 jours et 23 heures plus tard, après avoir parcouru 5200 km. 2001, explosion de l'usine AZF à Toulouse, bilan 31 morts et plus de 2000 blessés. 2013, au Kenya, carnage dans un centre commercial chic de Nairobi. Une attaque terroriste sanglante fait au moins 68 morts et 190 blessés. Les anniversaires célèbres, Nicole Richie, née à Berkeley aux USA, chanteuse et actrice américaine. François Cluzet, acteur français dans Les Liens du Sang en 2008. Bon anniversaire également au navigateur Marc Pajot, qui vient de la Baule, et à l'écrivain américain Stephen King. Avant de se quitter, le dicton du jour, quand il pleut à la Saint-Mathieu, fais coucher tes vaches et tes bœufs. Sur ce, excellente journée à tous, à demain.

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1: Bonjour à tous. Dans l'actualité des applications mobiles, destination Bordeaux avec la carte jeune qui se décline en application. La carte jeune se décline en application mobile pour simplifier l'accès au bon plan. Bordeaux Métropole lance donc une application mobile gratuite pour sa carte jeune, centralisant tous les avantages et partenaires pour les moins de 26 ans. Cette carte jeune de Bordeaux Métropole entre donc dans l'ère numérique avec le lancement de sa propre application mobile. Conçue pour simplifier la vie des jeunes de moins de 26 ans, cette nouvelle plateforme gratuite regroupe l'ensemble des offres et services du dispositif, désormais accessible en quelques clips sur smartphone. L'initiative vise à moderniser un service plébiscité et à le rendre encore plus pratique pour son public ciblé. Le principal atout de cette application est la dématérialisation de la carte. Les utilisateurs peuvent conserver leur e-carte directement sur leur téléphone et la présenter facilement aux partenaires, même sans connexion Internet. Le dispositif s'adresse donc aux jeunes âgés de moins de 26 ans résidant dans l'une des 28 communes de Bordeaux Métropole participant au programme. La carte est valable de la naissance jusqu'à la veille du 26e anniversaire sans nécessité de renouvellement annuel. L'application Carte Jeune est donc disponible gratuitement en la téléchargeant sur l'App Store et sur le Play Store. On se retrouve très vite avec d'autres applications mobiles à découvrir.
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2: Bonjour à tous, l'horoscope de ce lundi, on débute avec les béliers. Vous avez trouvé l'équilibre parfait entre vie professionnelle et vie privée. Ne bougez plus. Les taureaux, vous êtes en forme et vous avez toujours le mot pour rire. Vous êtes de très bonne compagnie. Les gémeaux, vous attirez tous les regards. Il se pourrait que vous fassiez une nouvelle rencontre. Les cancers, vous multipliez les initiatives. Vous comptez bien marquer des points aujourd'hui. Lion, ce début de semaine est placé sous le signe de la découverte et de la nouveauté. Les vierges, vous vous accorderez des moments de détente aujourd'hui. Les vierges, vous êtes hyper zen. Balance, tout vous sourira aujourd'hui. Les balances, vous aurez carte blanche pour vous épanouir dans tous les domaines. Scorpion, les affaires repartent à la hausse. Cela vous redonne le moral. Sagittaire, vous avez du fil à retordre au travail notamment. Vous n'aurez pas une seconde à vous. Les Capricornes, vous donnez votre confiance trop facilement. Les Capricornes, méfiez-vous. Les Verseaux, vous avez tendance à vous replier sur vous-même. Actuellement, ouvrez-vous davantage aux autres. Les Poissons, pour terminer, on se confiera facilement à vous. Aujourd'hui, les Poissons, vous saurez de bons conseils. Avec tout ça, belle journée, un bon lundi.

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0: à l'affiche cinéma.
1: Bonjour à tous, dans l'actualité cinéma du jour, on parle du film Englouti, film à découvrir dans les salles de cinéma à partir du 14 octobre prochain au large de la côte californienne. Jay part à la recherche de la dépouille de son papa récemment disparu. Alors qu'il sonde les fonds marins, le jeune plongeur se retrouve soudainement avalé par un énorme cachalot. Piégé dans l'estomac de cet animal, il ne reste plus qu'une heure d'oxygène. Tandis que le compte à rebours est lancé, Jay prend conscience que les leçons de vie durement transmises par son père pour être bien être la clé de sa survie. Le film Englouti dans les salles de cinéma, ça se passera dès le 14 octobre prochain. On se retrouve très vite avec d'autres films à découvrir.
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0: Bonjour à tous, nous sommes le 21 septembre, c'est la fête des Mathieu aujourd'hui. Mathieu est un garçon timide et secret, il paraît tantôt étrange, tantôt mystérieux et masque une émotivité maladive ainsi qu'une hypersensibilité derrière un égoïsme et une froideur apparente. Mathieu se complaît cependant dans son caractère et son entourage est celui qui en souffre le plus. Cérébral, il passe une grande partie de ses journées à méditer et à réfléchir. Afin d'y parvenir, Mathieu recherche la tranquillité et le calme constamment, quitte à s'isoler et verser dans l'indifférence. Du côté des faits marquants de ce 21 septembre 1938, un ouragan tue 600 personnes dans les villes côtières de la Nouvelle-Angleterre. 1980, Gérard Daboville traverse l'Atlantique à la rame. Parti de Cape Cod aux États-Unis le 10 juillet, il arrive à Brest 71 jours et 23 heures plus tard, après avoir parcouru 5200 km. 2001, explosion de l'usine AZF à Toulouse, bilan 31 morts et plus de 2000 blessés. 2013, au Kenya, carnage dans un centre commercial chic de Nairobi, une attaque terroriste sanglante fait au moins 68 morts et 190 blessés. Les anniversaires célèbres, Nicole Richie, née à Berkeley aux USA, chanteuse et actrice américaine. François Cluzet, acteur français dans Les Liens du Sang en 2008. Bon anniversaire également au navigateur Marc Pajot, qui vient de La Baule, et à l'écrivain américain Stephen King. Avant de se quitter, le dicton du jour, quand il pleut à la Saint-Mathieu, fais coucher tes vaches et tes bœufs. Sur ce, excellente journée à tous, à demain.
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2: Les troubles musculo-squelettiques sont des maladies qui touchent les articulations, les muscles et les tendons. 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Julien Tonnerre, bonjour. Vous êtes ingénieur conseil à l'assurance maladie risque professionnel en charge de TMS Pro, un programme qui vise à réduire ces risques. Pouvez-vous nous dire un mot sur ces pathologies et leur impact ?
4: Aujourd'hui, les TMS, ça concerne tous les secteurs d'activité. C'est un enjeu de la performance des entreprises et surtout, on peut agir et les réduire. Les TMS ne sont plus un très mystérieux syndrome, mais ce sont des maladies professionnelles qui sont bien connues des entreprises et de leurs salariés. Elles représentent plus de 80% des maladies professionnelles, tous secteurs confondus, et plus de 90% dans certains secteurs. Et là, on ne regarde les choses que sous l'angle des maladies professionnelles. Si on les regarde sous l'angle des accidents du travail, eh ben on constate que les manutentions manuelles sont à l'origine de la moitié des accidents du travail. En matière d'impact, cela représente 2 milliards de cotisations perçues auprès des entreprises. Et la partie visible que l'on évoque, elle ne tient pas compte de l'absentéisme. Elle ne tient pas compte non plus des conséquences indirectes qui sont associées à ces maladies professionnelles en termes de performance sur l'entreprise. Et en matière d'attractivité, les secteurs les plus touchés par les TMS sont également ceux qui représentent les plus grandes difficultés de recrutement. Donc on est capable de mesurer à un moment donné que les effets de ces TMS-là vont avoir un impact direct sur la performance des entreprises. Le programme TMS Pro a été conçu pour accompagner les entreprises dans leur démarche de prévention. Et après 10 ans d'expérience, on constate que cela permet de réduire non seulement la fréquence et la gravité des accidents du travail et des maladies professionnelles, mais également l'absentéisme. Et pour le coup, les entreprises accompagnées par le programme en témoignent bien mieux que nous.
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2: Bonjour à tous, l'horoscope de ce lundi, on débute avec les béliers. Vous avez trouvé l'équilibre parfait entre vie professionnelle et vie privée. Ne bougez plus. Les taureaux, vous êtes en forme et vous avez toujours le mot pour rire. Vous êtes de très bonne compagnie. Les gémeaux, vous attirez tous les regards. Il se pourrait que vous fassiez une nouvelle rencontre. Les cancers, vous multipliez les initiatives. Vous comptez bien marquer des points aujourd'hui. Lion, ce début de semaine est placé sous le signe de la découverte et de la nouveauté. Les vierges, vous vous accorderez des moments de détente. Aujourd'hui, les vierges, vous êtes hyper zen. Balance, tout vous sourira. Aujourd'hui, les balances, vous aurez carte blanche pour vous épanouir dans tous les domaines. Scorpion, les affaires repartent à la hausse. Cela vous redonne le moral. Sagittaire, vous avez du fil à retordre. Au travail, notamment, vous n'aurez pas une seconde à vous. Les Capricornes, vous donnez votre confiance trop facilement. Les Capricornes, méfiez-vous. Les Verseaux, vous avez tendance à vous replier sur vous-même. Actuellement, ouvrez-vous davantage aux autres. Les Poissons, pour terminer, on se confiera facilement à vous. Aujourd'hui, les Poissons, vous aurez de bons conseils. Avec tout ça, belle journée, un bon lundi.
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1: Bonjour, plus de 10 000 personnes ont défilé hier à Paris, Marseille, Lyon ou bien encore Toulouse contre la proposition de loi sur la présomption d'usage légitime des armes par les forces de l'ordre. Elle répondait à l'appel de nombreuses organisations de défense des droits humains dont Stop aux violences d'État, Amnesty ou encore la Ligue des droits de l'homme, mais aussi de la gauche et du syndicat de la magistrature. Le ministère français des Affaires étrangères convoque l'ambassadeur d'Iran en France, une décision prise après l'annonce par la justice iranienne de la fermeture du centre de langue française à Téhéran. Le Premier ministre préside deux réunions ce lundi autour des prix du carburant. La première à 11h réunira 9 ministres, en plus du chef du gouvernement et des directeurs d'administration centrale, et sera consacrée à l'approvisionnement des carburants. La seconde à 15h30 sera dédiée à l'accompagnement à court et moyen terme des Français face à la hausse des prix. En Allemagne, la CDU de Friedrich Merz, le chancelier allemand boit la tasse. Le parti conservateur ne franchit pas la barre des 5% en Mecklembourg-Poméranie occidentale, le seuil minimal pour être représenté au Parlement régional. Une première depuis 1945 qui n'arrange pas le chancelier déjà au plus bas dans les enquêtes de popularité. Les États-Unis disent redouter une escalade rapide des hostilités au Moyen-Orient après les attaques des Houthis du Yémen contre l'Arabie Saoudite, dont la capitale Riyad a été visée pour la première fois depuis des mois par ses combattants pro-iraniens. L'offensive éclair des Houthis ces dernières semaines au Yémen a fait des centaines de morts et selon l'ONU, plus de 110 000 déplacés. C'est la fin de ce flash, une très bonne journée à toutes et à tous.
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1: Bonjour, le rétrosport de la semaine. Football, l'AC Ajaccio, monument du football corse, a déposé le bilan. Le club n'a pas survécu à une situation financière devenue intenable. Avec plus de 13 millions d'euros de dettes et l'absence de repreneur, la liquidation judiciaire a été actée, mettant fin à 27 ans de professionnalisme. Ce dépôt de bilan va entraîner la suppression de 180 emplois. Le centre de formation est également contraint de fermer ses portes. Tennis, le tirage au sort du tableau masculin de l'US Open a été effectué jeudi en fin de journée. Il a réservé de belles surprises puisque Carlos Alcaraz et Novak Djokovic sont dans la même partie de tableau, tout comme Daniil Medvedev qui affrontera Benjamin Bonzi. Comme ce dernier, les Bleus n'ont pas été très chanceux. Meilleur Français Hugo Humbert affrontera l'Australien Adam Walton, 82e, tandis que Giovanni Pecci-Perica, 39e mondial, sera opposé à un autre cador, l'Italien Lorenzo Musetti, 10e. Présent également à New York, Gaël Monfils, 50e mondial, croisera le fer avec le Russe Roman Siafouline, 90e, alors que Quentin Ali, 70e, débutera contre David Goffin, 68e. Alexandre Muller aura également une partie difficile à jouer contre Stefanos Tsitsipas, tête de série numéro 26. Eurobasket, la 42e édition du championnat d'Europe va se dérouler du 27 août au 14 septembre dans pas moins de 4 pays et 4 villes différents. La Lettonie, Riga, Chypre, Limassol, la Finlande, Tampere et la Pologne, Katowice. C'est à Riga que se déroulera l'intégralité du tableau final à partir des 8e. On compte 4 groupes de 6 équipes pour le premier tour, puis les 4 premiers de chaque poule verront les 8e de finale. Les vice-champions olympiques français qui sont dans le groupe D sont leurs stars Victor Wembanyama et Rudy Gobert sont favoris pour figurer sur le podium. Cyclisme, opéré de la cheville mardi à Lyon suite à sa blessure subie à la fin du Tour de France, Kevin Vauquelin pourra mettre un terme à sa saison. Sa présence au championnat du monde sur route au Rwanda du 21 au 28 septembre paraît plus que compromise, comme pour les championnats d'Europe du 1er au 5 octobre qui seront disputés en Ardèche et dans la Drôme. Volée face à Porto Rico, les Françaises ont réussi leur entrée dans le mondial vendredi, une compétition qu'elles n'ont plus disputée depuis 51 ans. Elles se sont imposées face à leurs adversaires 25-22, 25-18, 21-25, 25-14 et prennent déjà une option pour la qualification au prochain rendez-vous avec les Brésiliennes ce dimanche, toujours à Chiang Mai en Thaïlande. C'est la fin de cette rétrosport, une très bonne journée à notre écoute.

0: porte-parole du Wildwood Park. Les deux animaux se sont régalés de différents produits, dont l'équivalent de leur consommation de miel sur une semaine, avant d'être raccompagnés moins d'une heure plus tard en toute sécurité vers leur enclos par les professionnels de l'établissement. À aucun moment, ils n'ont représenté une menace pour le public, même si par mesure de sécurité, les visiteurs ont été regroupés momentanément dans un bâtiment sécurisé, ajouté l'établissement. Ils ont été surveillés à tout moment grâce aux caméras de surveillance du site et par des équipes qui se trouvaient sur place. Après avoir profité de leur butin, Mich et Lucie se sont paisiblement endormis dans leur enclos. La police a même été dépêchée sur place et une enquête est en cours pour savoir comment les deux oursons ont pu s'échapper. Ce zoo s'étend sur plus de 16 hectares de terrain et de bois et est spécialisé dans les espèces indigènes britanniques. Il héberge également des loups, des renards, des lynx, des reptiles et des oiseaux. Mich et Lucie sont arrivés dans ce parc en 2021 après avoir été abandonnés par leur mère lors d'une tempête de neige en Albanie. Après plusieurs tentatives pour les réintroduire dans la nature, les experts ont estimé qu'ils ne pourraient pas y survivre tout seuls. On se retrouve très vite avec d'autres infos insolites.
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1: Bonjour à tous, nous sommes le 21 septembre, c'est la fête des Mathieu aujourd'hui. Mathieu est un garçon timide et secret, il paraît tantôt étrange, tantôt mystérieux et masque une émotivité maladive ainsi qu'une hypersensibilité derrière un égoïsme et une froideur apparente. Mathieu se complaît cependant dans son caractère et son entourage est celui qui en souffre le plus. Cérébral, il passe une grande partie de ses journées à méditer et à réfléchir. Afin d'y parvenir, Mathieu recherche la tranquillité et le calme constamment, quitte à s'isoler et verser dans l'indifférence. Du côté des faits marquants de ce 21 septembre 1938, un ouragan tue 600 personnes dans les villes côtières de la Nouvelle-Angleterre. 1980, Gérard Daboville traverse l'Atlantique à la rame. Parti de Cap Cod aux États-Unis le 10 juillet, il arrive à Brest 71 jours et 23 heures plus tard, après avoir parcouru 5200 km. 2001, explosion de l'usine AZF à Toulouse, bilan 31 morts et plus de 2000 blessés. 2013, au Kenya, carnage dans un centre commercial chic de Nairobi. Une attaque terroriste sanglante fait au moins 68 morts et 190 blessés. Les anniversaires célèbres, Nicole Richie, née à Berkeley aux USA, chanteuse et actrice américaine. François Cluzet, acteur français dans Les Liens du Sang en 2008. Bon anniversaire également au navigateur Marc Pajot, qui vient de la Baule, et à l'écrivain américain Stephen King. Avant de se quitter, le dicton du jour, quand il pleut à la Saint-Mathieu, fais coucher tes vaches et tes bœufs. Sur ce, excellente journée à tous, à demain.
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2: Bonjour à tous. L'horoscope de ce lundi, on débute avec les béliers. Vous avez trouvé l'équilibre parfait entre vie professionnelle et vie privée. Ne bougez plus. Les taureaux, vous êtes en forme et vous avez toujours le mot pour rire. Vous êtes de très bonne compagnie. Les gémeaux, vous attirez tous les regards. Il se pourrait que vous fassiez une nouvelle rencontre. Les cancers, vous multipliez les initiatives. Vous comptez bien marquer des points aujourd'hui. Lion, ce début de semaine est placé sous le signe de la découverte et de la nouveauté. Les vierges, vous vous accorderez des moments de détente. Aujourd'hui, les vierges, vous êtes hyper zen. Balance, tout vous sourira. Aujourd'hui, les balances, vous aurez carte blanche pour vous épanouir dans tous les domaines. Scorpion, les affaires repartent à la hausse. Cela vous redonne le moral. Sagittaire, vous avez du fil à retordre au travail, notamment. Vous n'aurez pas une seconde à vous. Les Capricornes, vous donnez votre confiance trop facilement. Les Capricornes, méfiez-vous. Les Verseaux, vous avez tendance à vous replier sur vous-même. Actuellement, ouvrez-vous davantage aux autres. Les Poissons, pour terminer, on se confiera facilement à vous. Aujourd'hui, les Poissons, vous serez de bons conseils. Avec tout ça, belle journée, un bon lundi.

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1: Bonjour, plus de 10 000 personnes ont défilé hier à Paris, Marseille, Lyon ou bien encore Toulouse contre la proposition de loi sur la présomption d'usage légitime des armes par les forces de l'ordre. Elle répondait à l'appel de nombreuses organisations de défense des droits humains dont Stop aux violences d'État, Amnesty ou encore la Ligue des droits de l'homme, mais aussi de la gauche et du syndicat de la magistrature. Le ministère français des Affaires étrangères convoque l'ambassadeur d'Iran en France, une décision prise après l'annonce par la justice iranienne de la fermeture du centre de langue française à Téhéran. Le Premier ministre préside deux réunions ce lundi autour des prix du carburant. La première à 11h réunira 9 ministres, en plus du chef du gouvernement et des directeurs d'administration centrale, et sera consacrée à l'approvisionnement des carburants. La seconde à 15h30 sera dédiée à l'accompagnement à court et moyen terme des Français face à la hausse des prix. En Allemagne, la CDU de Friedrich Merz, le chancelier allemand boit la tasse. Le parti conservateur ne franchit pas la barre des 5%. En Mecklembourg-Poméranie occidentale, le seuil minimal pour être représenté au Parlement régional. Une première depuis 1945 qui n'arrange pas le chancelier déjà au plus bas dans les enquêtes de popularité. Les États-Unis disent redouter une escalade rapide des hostilités au Moyen-Orient après les attaques des Houthis du Yémen contre l'Arabie Saoudite, dont la capitale Riyad a été visée pour la première fois depuis des mois par ses combattants pro-iraniens. L'offensive éclair des Houthis ces dernières semaines au Yémen a fait des centaines de morts et selon l'ONU, plus de 110 000 déplacés. C'est la fin de ce flash, une très bonne journée à toutes et à tous.
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1: Bonjour à tous. Dans l'actualité people du jour, l'aéroport de Nashville portera le nom de Dolly Parton. En tous les cas, le conseil d'administration de l'aéroport international de Nashville a pris cette décision à l'unanimité le 11 septembre, en hommage à la légende de la country décédée le 25 août dernier à l'âge de 80 ans. L'aéroport de Nashville sera bel et bien rebaptisé Dolly Parton. Elle sera donc la première femme à donner son nom à l'un des aéroports les plus fréquentés des États-Unis. La chanteuse véritablement légende de la country outre-Atlantique s'est éteinte, rappelons-le, le 25 août dernier des suites d'un cancer. On se retrouve très vite avec d'autres actualités people.

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1: Bonjour à tous, dans les indiscrétions télé du jour, on parle du film La Petite Sirène qui sera diffusé sur M6 le 20 août prochain, film inédit, inédit en clair à la télévision. Le film La Petite Sirène des studios Disney, réalisé par Rod Marshall, sera donc diffusé sur M6 en première exclusivité le 20 août prochain. Ariel, la Benjamin des filles du roi Triton, est une jeune sirène belle et fougueuse, dotée d'un tempérament d'aventurière, rebelle dans l'âme. Elle n'a de cesse d'être attirée par le monde qui existe par-delà les flots. Au détour de ses escapades à la surface, elle va tomber sous le charme du prince Eric. Alors qu'il est interdit aux sirènes d'interagir avec les humains, Ariel sent pourtant qu'elle doit suivre son cœur. Elle conclut alors un accord avec Ursula, la terrible sorcière des mers qui lui octroie le pouvoir de vivre sur la terre ferme, mais sans se douter que ce pacte met sa vie et la couronne de son papa en danger. Le film inédit La Petite Sirène, diffusé sur M6 le mercredi 20 août prochain à partir de 21h10. On se retrouve très vite avec d'autres indiscrétions télé.
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1: Bonjour, plus de 10 000 personnes ont défilé hier à Paris, Marseille, Lyon ou bien encore Toulouse contre la proposition de loi sur la présomption d'usage légitime des armes par les forces de l'ordre. Elle répondait à l'appel de nombreuses organisations de défense des droits humains dont Stop aux violences d'État, Amnesty ou encore la Ligue des droits de l'homme, mais aussi de la gauche et du syndicat de la magistrature. Le ministère français des Affaires étrangères convoque l'ambassadeur d'Iran en France, une décision prise après l'annonce par la justice iranienne de la fermeture du centre de langue française à Téhéran. Le Premier ministre préside deux réunions ce lundi autour des prix du carburant. La première à 11h réunira 9 ministres, en plus du chef du gouvernement et des directeurs d'administration centrale, et sera consacrée à l'approvisionnement des carburants. La seconde à 15h30 sera dédiée à l'accompagnement à court et moyen terme des Français face à la hausse des prix. En Allemagne, la CDU de Friedrich Merz, le chancelier allemand boit la tasse. Le parti conservateur ne franchit pas la barre des 5% en Mecklembourg-Poméranie occidentale, le seuil minimal pour être représenté au Parlement régional. Une première depuis 1945 qui n'arrange pas le chancelier déjà au plus bas dans les enquêtes de popularité. Les États-Unis disent redouter une escalade rapide des hostilités au Moyen-Orient après les attaques des Houthis du Yémen contre l'Arabie Saoudite, dont la capitale Riyad a été visée pour la première fois depuis des mois par ses combattants pro-iraniens. L'offensive éclair des Houthis ces dernières semaines au Yémen a fait des centaines de morts et selon l'ONU, plus de 110 000 déplacés. C'est la fin de ce flash, une très bonne journée à toutes et à tous.
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1: Bonjour, le rétrosport de la semaine, football lassé Ajaccio, monument du football corse a déposé le bilan. Le club n'a pas survécu à une situation financière devenue intenable. Avec plus de 13 millions d'euros de dettes et l'absence de repreneur, la liquidation judiciaire a été actée, mettant fin à 27 ans de professionnalisme. Ce dépôt de bilan va entraîner la suppression de 180 emplois. Le centre de formation est également contraint de fermer ses portes. Tennis, le tirage au sort du tableau masculin de l'US Open a été effectué jeudi en fin de journée. Il a réservé de belles surprises puisque Carlos Alcaraz et Novak Djokovic sont dans la même partie de tableau, tout comme Daniil Medvedev qui affrontera Benjamin Bonzi. Comme ce dernier, les Bleus n'ont pas été très chanceux. Meilleur Français Hugo Humbert affrontera l'Australien Adam Walton, 82e, tandis que Giovanni Pecci-Pericard, 39e mondial, sera opposé à un autre cador, l'Italien Lorenzo Musetti, 10e. Présent également à New York, Gaël Monfils, 50e mondial, croisera le fer avec le Russe Roman Siafoulin, 90e, alors que Quentin Ali, 70e, débutera contre David Goffin, 68e. Alexandre Muller aura également une partie difficile à jouer contre Stefanos Tsitsipas, tête de série numéro 26. Eurobasket, la 42e édition du championnat d'Europe va se dérouler du 27 août au 14 septembre dans pas moins de 4 pays et 4 villes différents. La Lettonie, Riga, Chypre, Limassol, la Finlande, Tampere et la Pologne, Katowice. C'est à Riga que se déroulera l'intégralité du tableau final à partir des 8e. On compte 4 groupes de 6 équipes pour le premier tour. Puis les 4 premiers de chaque poule verront les 8e de finale. Les vice-champions olympiques français qui sont dans le groupe D sont leurs stars Victor Wembanyama et Rudy Gobert sont favoris pour figurer sur le podium. Cyclisme, opéré de la cheville mardi à Lyon suite à sa blessure subie à la fin du Tour de France, Kevin Vauquelin pourra mettre un terme à sa saison. Sa présence au championnat du monde sur route au Rwanda du 21 au 28 septembre paraît plus que compromise, comme pour les championnats d'Europe du 1er au 5 octobre qui seront disputés en Ardèche et dans la Drôme. Volley face à Porto Rico, les Françaises ont réussi leur entrée dans le mondial vendredi, une compétition qu'elles n'ont pu disputer depuis 51 ans. Elles se sont imposées face à leurs adversaires 25-22, 25-18, 21-25, 25-14 et prennent déjà une option pour la qualification. Prochain rendez-vous avec les Brésiliennes ce dimanche, toujours à Chiang Mai en Thaïlande. C'est la fin de cette rétrosport, une très bonne journée à notre écoute.

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1: Bonjour à tous, aujourd'hui, gros plan sur Corinne Touzé. Corinne Touzé voit le jour en décembre 1959 à Orthez, mais c'est à Boulogne-sur-Mer qu'elle va grandir. Sa famille est originaire de Martinique, mais l'actrice ne découvre la terre de ses ancêtres qu'à la trentaine. Après avoir obtenu son bac à 16 ans, elle voyage par la suite dans le monde entier. Revenue en France, elle suit des études de lettres tout en montant des spectacles de rue et va également suivre les cours des ateliers sur le travail clownesque. Elle commence par monter sur les planches au théâtre d'Aix-en-Provence. Suite à sa fermeture, elle part s'installer à Paris où elle donne des cours au sein d'un théâtre. En parallèle, elle passe des castings et c'est ainsi qu'en 1981, elle décroche un rôle dans le feuilleton quotidien Marianne, une étoile pour Napoléon. Ce rôle lui permet de se faire remarquer, de lancer sa carrière. Dans les années qui suivent, elle enchaîne les tournages aussi bien à la télévision, dont Hôtel de police, Les Amours des années 50, les nouveaux exploits d'Arsène Lupin. Également au cinéma dont Tir groupé, La Rumba ou bien encore L'Homme qui marche en 1996. Mais c'est son rôle d'Isabelle Florent dans la série Une femme d'honneur qu'elle interprète de 1996 à 2017 qui lui vaut une grande notoriété. Son interprétation lui vaut d'ailleurs le titre de meilleure comédienne de téléfilm au 7 d'or en 1997. En 2000, elle crée sa société de production, ce qui lui permet de produire plusieurs téléfilms. Demain Paula, Valentine et sa suite Valentine et compagnie en 2006. En 2006, elle se lance dans une nouvelle société de production. Dans les années qui suivent, elle continue les tournages à la télé. Elle rejoint la saga Les Secrets du Volcan, Un crime oublié, Un joli mensonge ou Meurtre sur le lac Léman. Elle tourne aux côtés de Mimi Mathy dans un épisode de Joséphine Ange Gardien en 2020. Parallèlement à cette carrière de télévision, Corinne Touzé mène également une brillante carrière au théâtre. En 2001, elle devient marraine de l'association Un Regard, Un Enfant. Corinne Touzé est porte-parole également de l'AFIPA, Association Française et Internationale de Protection Animale, et soutient de nombreuses associations. Côté vie privée, Corinne Touzé a donné naissance à une fille prénommée Jeanne en 1994. Le 27 juin 2025, dans l'émission Télématin, elle révèle avoir été en couple avec Bernard Lavillier dans les années 80. On se retrouve très vite avec d'autres infos.
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1: Vous attendez un enfant. Que devez-vous effectuer comme démarche pendant votre grossesse et après la naissance de votre enfant? Vous devez vous inscrire auprès d'une maternité, transmettre votre déclaration de grossesse à votre caisse d'assurance maladie et à votre caisse d'assurance familiale, effectuer les examens médicaux obligatoires, vous informer sur la prise en charge des dépenses de santé et demander, si nécessaire, à bénéficier d'une aide à domicile. Faire aussi les démarches nécessaires pour l'inscription en crèche. Déclarer votre grossesse à votre employeur ou à Pôle emploi, si vous êtes au chômage. Demander à bénéficier à votre travail des avantages prévus pour les femmes enceintes. Demander par exemple des autorisations d'absence pour vous rendre à vos examens médicaux. Demander à votre employeur aussi un reclassement temporaire si votre travail est incompatible avec votre grossesse. Vous informer sur la durée de votre congé de maternité. Dans les 15 jours qui entourent la naissance, le père de votre enfant bénéficiera d'un congé de 3 jours à l'occasion de sa naissance, y compris s'il est agent public. À tout moment après la naissance, vous pouvez solliciter différents dispositifs. Aide pour la garde d'enfants, par exemple, aide financière spécifique de la part des organismes qui gèrent les prestations familiales ou encore congé de présence parentale. Dans les 3 jours qui suivent la naissance, vous devez choisir le prénom et le nom de l'enfant et déclarer la naissance. Et dans le mois qui suit la venue au monde de votre bébé, vous devez informer les organismes qui gèrent différentes prestations vous concernant, votre caisse d'allocation familiale, votre caisse d'assurance maladie et votre mutuelle. N'oubliez pas non plus de déclarer à l'administration fiscale le changement de situation et à demander à bénéficier d'une réduction d'une heure de travail par jour pour allaiter votre enfant si c'est le cas.

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1: Bonjour à tous, les programmes télé, la télévision pour ce soir lundi. On débute avec la chaîne TF1 qui nous propose ce soir dès 21h10 la série La Cible. Sur France 2, une autre série, la série La Mère et l'Assassin. Sur France 3 ce soir, 21h10, rendez-vous avec le western et pour quelques dollars de plus. Sur la chaîne France 5, le magazine Le Monde de Jamy, diffusé dès 21h05. Sur la chaîne M6, 21h10, rendez-vous avec l'émission L'Amour est dans le Pré. Sur la chaîne Arte, le film Black Rain, diffusé dès 20h55. Sur la chaîne TMC, 21h25, rendez-vous avec le film Black Widow. Et enfin sur Gulli, 21h05, rendez-vous avec le film La Vérité si je mens 2. Avec tout ça, bonne soirée télé.

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1: Vous aimeriez avoir l'air 10 ans plus jeune, mais vous ignorez comment faire pour y arriver? Eh bien, plusieurs options s'offrent à vous pour paraître quelques années en moins. Tout d'abord, maquillez-vous, mais de façon naturelle. Autrement dit, il faut tout d'abord un bon cache-cerne, un bon fond de teint et des couleurs pâles, naturelles et réfléchissantes de la lumière. Vous pouvez teindre vos cheveux aussi. En effet, il faut éliminer à tout prix les cheveux blancs pour avoir l'air plus jeune. Modifiez votre coupe de cheveux. Certaines coupes vont vous vieillir davantage le visage. Et ne pas hésiter non plus à changer de couleur de cheveux. En les pâlissant, les cheveux trop foncés à un certain âge risquent en effet de vous rendre le visage plus sévère. C'est pourquoi beaucoup de femmes décident de pâlir leurs cheveux en vieillissant. Une excellente manière de paraître 5 voire même 10 ans de moins. N'hésitez pas à actualiser votre garde-robe, à rafraîchir votre look au goût du jour. Ça fait toujours du bien. Le but n'est pas d'avoir l'air trop jeune, ça ne serait pas crédible, mais évitez les vêtements passés, datés ou vieillissants. Faites de l'exercice, évitez le soleil, ayez une bonne alimentation. Et pour avoir l'air plus jeune, eh bien c'est vrai qu'un bon blanchiment des dents, ça aide toujours beaucoup aussi. Donc pensez-y également.

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1: Bonjour à tous. Dans l'actualité people du jour, l'aéroport de Nashville portera le nom de Dolly Parton. En tous les cas, le conseil d'administration de l'aéroport international de Nashville a pris cette décision à l'unanimité le 11 septembre en hommage à la légende de la country décédée le 25 août dernier à l'âge de 80 ans. L'aéroport de Nashville sera bel et bien rebaptisé Dolly Parton. Elle sera donc la première femme à donner son nom à l'un des aéroports les plus fréquentés des États-Unis. La chanteuse véritablement légende de la country outre-Atlantique s'est éteinte, rappelons-le, le 25 août dernier des suites d'un cancer. On se retrouve très vite avec d'autres actualités people.
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1: Bonjour à tous, aujourd'hui dans C'est ma cuisine, je vous propose la recette d'un Bettelmann, un dessert en provenance d'Alsace. Pour 4 personnes, comptez 15 minutes de préparation et 45 minutes de cuisson. Au niveau des ingrédients, il vous faudra prévoir 6 petits pains au lait rassis, un œuf entier ainsi que 4 jaunes d'œufs, 50 centilitres de lait, 500 g de cerises noires au naturel, 125 g de sucre, une pincée de vanille en poudre, une pincée de cannelle, le zeste d'un demi-citron, 2 centilitres de kirsch et 30 g de beurre. Portez le lait à ébullition, râpez le zeste d'un demi-citron, beurrez un plat allant au four, préchauffez le four à 210 degrés, thermostat 7, découpez les petits pains en tranches et rangez-les dans le plat. Dans une terrine, battez l'œuf entier et les jaunes avec le sucre, le kirsch, la vanille, la cannelle, le zeste de citron et le lait. Mélangez bien et ajoutez les cerises égouttées. Versez cette préparation sur les tranches de pain et égalisez la surface, puis mettez au four et laissez cuire 45 minutes. Servez ce gâteau tiède ou froid dans le plat de cuisson ou retournez sur un plat de service. À noter que vous pouvez le réchauffer sous le grill du four. Très bonne dégustation à vous.
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1: Bonjour à tous. Dans l'actualité des applications mobiles, destination Bordeaux avec la carte jeune qui se décline en application. La carte jeune se décline en application mobile pour simplifier l'accès au bon plan. Bordeaux Métropole lance donc une application mobile gratuite pour sa carte jeune, centralisant tous les avantages et partenaires pour les moins de 26 ans. Cette carte jeune de Bordeaux Métropole entre donc dans l'ère numérique avec le lancement de sa propre application mobile. Conçue pour simplifier la vie des jeunes de moins de 26 ans, cette nouvelle plateforme gratuite regroupe l'ensemble des offres et services du dispositif, désormais accessible en quelques clics sur smartphone. L'initiative vise à moderniser un service plébiscité et à le rendre encore plus pratique pour son public ciblé. Le principal atout de cette application est la dématérialisation de la carte. Les utilisateurs peuvent conserver leur e-carte directement sur leur téléphone et la présenter facilement aux partenaires, même sans connexion Internet. Le dispositif s'adresse donc aux jeunes âgés de moins de 26 ans résidant dans l'une des 28 communes de Bordeaux Métropole, participant au programme. La carte est valable de la naissance jusqu'à la veille du 26e anniversaire, sans nécessité de renouvellement annuel. L'application Carte Jeune est donc disponible gratuitement en la téléchargeant sur l'App Store et sur le Play Store. On se retrouve très vite avec d'autres applications mobiles à découvrir.
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1: Bonjour, plus de 10 000 personnes ont défilé hier à Paris, Marseille, Lyon ou bien encore Toulouse contre la proposition de loi sur la présomption d'usage légitime des armes par les forces de l'ordre. Elle répondait à l'appel de nombreuses organisations de défense des droits humains dont Stop aux violences d'État, Amnesty ou encore la Ligue des droits de l'homme, mais aussi de la gauche et du syndicat de la magistrature. Le ministère français des Affaires étrangères convoque l'ambassadeur d'Iran en France, une décision prise après l'annonce par la justice iranienne de la fermeture du centre de langue française à Téhéran. Le Premier ministre préside deux réunions ce lundi autour des prix du carburant. La première à 11h réunira 9 ministres, en plus du chef du gouvernement et des directeurs d'administration centrale, et sera consacrée à l'approvisionnement des carburants. La seconde à 15h30 sera dédiée à l'accompagnement à court et moyen terme des Français face à la hausse des prix. En Allemagne, la CDU de Friedrich Merz, le chancelier allemand boit la tasse. Le parti conservateur ne franchit pas la barre des 5% en Mecklembourg-Poméranie occidentale, le seuil minimal pour être représenté au Parlement régional. Une première depuis 1945 qui n'arrange pas le chancelier déjà au plus bas dans les enquêtes de popularité. Les États-Unis disent redouter une escalade rapide des hostilités au Moyen-Orient après les attaques des Houthis du Yémen contre l'Arabie Saoudite, dont la capitale Riyad a été visée pour la première fois depuis des mois par ses combattants pro-iraniens. L'offensive éclair des Houthis ces dernières semaines au Yémen a fait des centaines de morts et selon l'ONU, plus de 110 000 déplacés. C'est la fin de ce flash, une très bonne journée à toutes et à tous.

0: Excellent, le son de l'usine Grand Bois avec Tropical Band sur Neo FM.
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0: Ouais, effectivement, comme chaque samedi, tu connais, que soit nous reçoit un artiste, soit un groupe, et, ou bien l'association. Et aujourd'hui, eh ben, c'est l'association. Elle arrive un petit peu en retard, mais il est là dans les studios. Grand sourire, là il rit, puis il me connaît pas comment ça se passer. T'as là été pour rire, là il rit, puis.
3: Quand fini arrivé,
0: t'as où donc?
3: Connais pas si monsieur Mani, ça pose question, Pierre.
0: N'importe quoi, vraiment. Bonjour, monsieur Rod.
3: Bonjour, monsieur Mani.
0: Vous voulez bien?
3: Ah, vous voulez bien, merci.
0: Ah, t'as où, monsieur Mani? Mani, tout quoi, elle est bon?
3: Ah, vous voulez bien, merci.
0: Vous voulez bien, merci. Bon, ben écoute, aujourd'hui, on va dire que. Nous les comptons reçoit où comme chaque année en tout cas. Donc l'année dernière on a passé combien de temps ici, enfin combien de fois, au moins trois fois à peu près, à chaque fois.
3: Trois, quatre.
0: Ouais, l'association il appelle EAPO 6, c'est ça?
3: Ouais.
0: Dis-nous un petit coup que c'est EAPO 6. Nous on commence comme ça déjà, comme c'est rafraîchi un peu la mémoire.
3: Et l'association il appelle EAPO 6, c'est pas 6 le chiffre, hein, c'est
0: SIS. Ouais. Il faut bien dire parce que des fois Banane écrit le chiffre d'ailleurs.
3: Voilà. Donc c'est Rod pas, le E c'est Rod, le P c'est pas. Ouais. Le O c'est où, le S c'est ça, le I c'est il reste il même, et le S c'est sort. Donc c'est Rod pas, ou ça, il sort.
0: À chaque fois, il rit quand il dit ça parce qu'il fallait bien trouver ça, Rod pas ou c'est sort.
3: Mais c'est pas un fouton, hein?
0: Exactement.
3: Il dit toujours c'est pas un fouton.
0: Oui, ou l'association il appelle comme ça. Donc, et l'association existe depuis combien de temps, monsieur Rod?
3: Depuis 2009. Je ne connais pas comment on était, mais je crois qu'il fait un bon petit peu l'année.
0: Il fait 10 ans.
3: Ah, déjà?
0: Déjà, oui. Ah, ça y fait ça que ça?
3: Rien. Amène-nous une bouteille, monsieur, attends, vous.
0: Vrai?
3: Ah oui.
0: Bon, ben, c'est correct, ça. Donc, 10 ans déjà.
3: Le programme, faites-nous 10e anniversaire.
0: Ah ouais?
3: Ouais.
0: Les prévus ou ça?
3: Dans l'enceinte de l'école à Lorraine, mais...
0: D'accord, en fait, ça c'est au lieu où ça tout le temps au travail. Voilà. Parce que je me rappelle, enfin, là, me dit de Moon que on l'a venu à nous pour l'instant Noël, c'est ça?
3: Oui.
0: Nous, enfin, moi, on a eu l'occasion de voir un petit peu comment on travaille. Il est pas mauvais parce que tout compte fait aussi, nous dit aussi que l'association, c'est quoi exactement? Moi, je m'y connais, mais où? Rappelle un petit peu aux gens que ce que l'association il fait quand il y a un TF vient comme ça.
3: Ben, nous, de l'association, nous remettons ça pour faire revivre les traditions longtemps, qu'ils soient jeux, traditions culinaires, la mollesse, mettre à main refaire les tisanes longtemps. Donc, nous, c'est tout ce qui dit tradition. Mais il faut savoir, il n'y a pas toute tradition, toutes affaires, mais ça que m'y connaît, ça que m'a l'apprendre, ça que m'a découvert avec mon bon grand-parent.
0: D'accord.
3: Et trucs traditionnels, quoi. On a fait un réchauffé. Un goûter le matin, 15 €, m'y fait un réchauffé pour.
0: Ah ouais?
3: Ah oui? J'ai acheté mon bout de la morie, mon.
0: Il doit être bon en plus.
3: Voilà.
0: Ah ouais? Mais en tout cas, quand on dit jeu longtemps, mais comment on a une idée de, justement de faire cette association-là? Parce que tout le temps on vient, mais là, nous va rafraîchir vraiment la mémoire. Comment l'idée est venue?
3: Ben l'idée là, c'est que quand on regarde autour de nous, Toutes les bonnes choses, ils perdent. Et nous l'a dit à nous,
0: ouais.
3: Comme là, le monde, il mange rapide, mais il ne critique pas, hein.
0: Ouais.
3: La société, il veut ça.
0: Ah, ben, comme ça.
3: Voilà, il mange rapide, il trappe une affaire, il a acheté, il est déjà préparé, il soif seulement.
0: Mm-hmm.
3: Et il me dit, pourquoi ça, longtemps, ne te fais pas ça, pourquoi ça, ne garde pas ce côté-là.
0: D'accord.
3: Ce côté ancien, il prépare, il a une façon de préparer, il a... Le jeu est pareil. Le jeu, il me dit une petite anecdote.
0: Ouais.
3: Il a fait une intervention chez Saint-Leu.
0: Ok.
3: Il y en a de mon génération à moi, la demande à moi, c'est quoi ce jeu? Et c'était quoi? C'est le jeu canette et capsule.
0: Et ça ne te connaît pas?
3: Non. Moi, ma mère, c'est ça, les rayonner vraiment.
0: On l'a pas fait ça quand même, monsieur Rod.
3: Mais il est comme ça, il ne peut rien. Ma demande, si ça te pourrait vraiment rayonner, il me dit, la première maman, il n'a pas joué canette, il ne connaît pas capsule, il ne connaît pas canette.
0: Ouais.
3: Donc voilà, après petit à petit, nous la mettons en place. De moi, il y a des, de moi, il fait des, maman, il aime bien.
0: En tout cas, moi, on a vu l'occasion, justement, pour l'instant Noël, c'était fin d'année décembre.
3: Ouais.
0: Et maman, c'est vrai qu'il jouait, bon jeu. Moi-même, je découvre bon jeu, par exemple, avec la corde. Oui. quand oui, ça les compliqué sur son moment.
3: Mais les facilités.
0: Ah, quelle est facile. Pour les faciles, mais bon, là, il était compliqué quand même.
3: Non.
0: Faut être habile.
3: Non, mais la plupart, on en a le jeu savon. La plante
0: ça. Ça, c'est quoi ça? On m'a pas vu ça, moi?
3: Si, bonne maman était finie cassée. tellement pas gagné, il a cassé.
0: Votre maman était fine cassée.
3: Voilà, d'accord. On a la plante, ça c'est un plan, c'est avec un savon, il faut mettre dans un trou en l'air. Ça c'est un jeu de patience et d'adresse. Pareil, le jus la corde. Le jus la corde, c'est un jeu de patience et d'adresse. Tout ça trop vite, ton matière.
0: Ah oui, il faut les bons pour.
3: Ah ben, il y a problème où la maîtrise. Si vous les nervez, il cale toutes les nerfs jusqu'à dans le trou. Si vous êtes trop nerveux, vous savez à tout.
0: En tout cas, ben, elle a bien calé mienne. Hein. Ah, moi, il me dit, ouais, parce que je me l'ai essayé, ben, je me dis, c'est pas possible, comment il fait ça? Mais il est intéressant de revoir justement bonne vieuse affaire comme ça. Mais après, nous reviendrons sur la question, comment l'idée est venue justement de faire ça là? C'est de créer sur l'association. Comment ça l'a dit? Parce que vous me dites, au 2009, voilà, il fait 10 ans déjà, que ça existe. Mais comment, où, est-ce que c'était où le président déjà à l'époque?
3: Non, c'est Alexandre parti au département, il a fait des 3 années là-bas,
0: Alexandre, c'est un membre de l'association.
3: Ah oui.
0: Que nous salue d'ailleurs.
3: C'est le coordonnateur de projet.
0: D'accord.
3: C'était lui le président. Quand il arrive ici, il y a retourné ici, il dit moi comme ça, papa, et comme on est un peu dans le monde associatif, il s'est monté une petite association.
0: Ah ouais.
3: Voilà.
0: Et Alexandre est bien jeune, hein.
3: Voilà. Il s'est monté une petite association et par contre.
0: Il a donné un petit coup de main.
3: Il a donné un coup de main. Moi, il est bon.
0: Mm-hmm.
3: Il a commencé comme ça et il m'a demandé, il me dit après des questions, il me dit en quoi consiste l'association. Il dit mais nous va faire ça nous. Mais il dit, moi, j'aimerais bien mettre les yeux longtemps en place, remettre les yeux longtemps en place. Il me dit, ben voilà, non, pour ça.
0: Ouais.
3: Après, petit à petit, nous mettre un jeu de jeu, de base. Après, petit à petit, moi, j'ai fait des recherches, mais nous étoffe les yeux, la gamme des yeux.
0: Ouais, comment on la trouve, bonne jeu, là? Est-ce que c'est au souvenir à où ou bien où la partie?
3: Mon souvenir à moi, et après, malgré mon zen âme, et puis bien que les trois vivants à moi, tu comprends?
0: Mais on ne préfère pas dire rien, parce que là, ça c'est un terrain glissant, comme dirait l'anecdote. Parce que là, je vous dis, moi, mon jeune âge, et à moins que ça ait les dents, et maman, il école encore, oulala, il traîne des pieds encore. Allez, si ça arrive, si n'est pas annulé avec Monsieur Grod, avec l'association Air.6 de Bœufmont, que les Bœufmont, qu'il a 10 ans, il existe.
3: Oui.
0: Et l'association a pour but, justement, de remettre au goût du jour, on va dire, les jeux longtemps. La cuisine longtemps aussi.
3: La cuisine longtemps.
0: Ok, explique à nous un petit coup justement la cuisine longtemps, que ça ou entend par la cuisine longtemps. Ben, par exemple, un carré, il fait plus. Excusez-moi, coup à haut, mais il y a juste une question. Hier soir, on a deux animateurs étaient ici. Il appelle Will avec Nathan, on a posé une question. Il a dit oh, c'est quoi carré sous l'art?
3: Carré sous l'art, c'est un mélange des restes, des petits morceaux. Carré sous l'art, on fait soit avec légumes, soit avec la viande, comme on veut.
0: D'accord, c'est ça qu'il appelle le carré sous l'art.
3: C'est un mélange.
0: Ok, parce que.
3: Des morceaux zéziers, des morceaux le foie, un morceau la viande.
0: Ok,
3: voilà.
0: Okay, ben c'était ça, cette question-là, ou là en face de moi, mais il m'a posé la question.
3: Mais après, un carré sous l'art, il peut être un mélange légumes.
0: Un mélange légumes.
3: Un mélange légumes, gros morceau légumes, avec un tapiment dedans aussi. Ça aussi, un carré sous l'art.
0: Un tapiment?
3: Ah oui! Bien pimenté, si vous voulez bien. Pas un piment qui n'est pas mangé, bien pimenté.
0: Bien pimenté, d'accord. Oui. Ok, d'un voilà. Petit goût, quoi.
3: Voilà.
0: Ok, c'est ça le. Et après, quel. Donc, on fait. Alors, nous revient. Jeu longtemps, carré longtemps. Est-ce que ça l'a fait dernièrement, l'année 2018, que la marque est un peu justement ou l'association, là?
3: Bah, que ça nous l'a fait, nous a fait prestation pour la ville.
0: Ouais, la ville de la position, nous rappelle bien.
3: Réchauffé.
0: Ouais.
3: Des réchauffés, des jus naturels.
0: Que ça s'appelle par un jus naturel ou?
3: Ben, on prend un verre de l'eau, on met un petit sucre dedans, on prend un citron pied dedans, c'est un citronnade, un jus naturel, pas besoin de rajouter rien.
0: D'accord, mais alors, on revient là-dessus parce que ma question piège. Non, mais mon souvenir, il revient là. Mais rappelle que vous l'avez dit, mon mémé, il fait le jus avec la peau.
3: Aux ananas.
0: Ouais. Explique-nous un petit coup ben ça.
3: C'est pareil, dans les ananas, ils n'aident pas grand-chose. Soit la tête ou plante. On coupe la tête, les ananas ou plante. Ou à gagner les ananas.
0: Oui, c'est vrai.
3: Oui, ça.
0: Okay.
3: Les ananas ou plient, ça lit.
0: Et on mange toutes.
3: Oui. Ah, mais vous n'êtes pas rien.
0: Même la peau.
3: La peau, vous n'êtes pas la peau, mais vous utilisez la peau. Vous pliez, ça lit.
0: Oui.
3: La chair, vous mangez. Et la peau, si vous êtes malin, vous mettez à fuser. Une nuit, dans l'eau.
0: Écoute bien, ça tout hein.
3: Moi, déjà, je faisais une nuit dans l'eau, le lendemain matin, ou malaxé, ou crasé, ou pas sali, ou mettre un peu de sucre dedans, bien un peu de miel, ou bois. Voilà.
0: Ah ouais.
3: Il n'y a pas le gros goût d'ananas, mais il est pis de l'eau, et il rafraîchit.
0: Ah, mais qui c'est à Monta ou ça?
3: Ça, c'est mon grand-mère, mon grand-mère, pour un moment.
0: D'accord, ok.
3: Qu'est-ce que t'es fait pour moi? Mais t'es venu, t'es maman, t'es sans pas zoom, mais ben, moi, pas les zooms, sans pas zoom, mais assis, m'y veille. Sinon, me cassette dans le premier look.
0: Ça va mouler comme ça, là.
3: Ah, ouais, là, m'y vient, m'y fait, bon, puis une boisson de composition.
0: C'est-à-dire?
3: Là, m'y vient, moi, maintenant, en route, j'ai un zombie. Safran, et citron vert,
0: ouais.
3: Poivre. Il me donne en dégustation, le monnier apprécie. Si moi, tu amènes mon livre d'or, tu amènes les appréciations bonnes dans le livre d'or pour le boisson.
0: Non, mais le livre d'or, justement, je pense pour les 10 ans, le monde va pouvoir lire un petit peu le livre d'or.
3: Oui, mais pas qu'il nous a fait l'exposition, tu sais, dans le programme à l'instant. Et là, après,
0: il est déjà calé alors?
3: Mois de juillet.
0: Ok, bon sang.
3: Là, ils viennent mettre notre boisson en route là, en place là.
0: Ouais.
3: Un boisson anti-stress et relaxant. Et simple comme...
0: Naturel.
3: Naturel, simple. C'est l'effet à base de menthe fraîche.
0: Où ça donne notre secret. Attention, nous l'avons à la radio. Hein.
3: Ah, ben...
0: Donc, le monde, ça pompe dessus. Hein.
3: Allez, fais, si tu veux.
0: On n'aura pas le même bouclier.
3: Ah, lui, il ne connaît pas. Hein.
0: Ensuite, allez, envoyez. La menthe fraîche.
3: La menthe fraîche.
0: Ouais. Si,
3: citron vert, c'est deux ingrédients là, de l'eau. Après, si vous voulez mettre de miel, vous mettez de miel, parce que de miel est bon pour la santé. Si vous voulez mettre du sucre dedans, vous mettez du sucre. C'est à haut goût.
0: D'accord.
3: Et ça, c'est. On m'a fait un bocal, je dis, moi, la belle intervention, on m'a fait un bocal de 4 litres, ben, la sec. Tout le monde l'a apprécié, elle est trop bon.
0: Là, tu s'en ailles.
3: Elle est trop bon.
0: Ah, ben, elle est bon, ça.
3: Voilà, donc,
0: mais là, on a une main vide. Comme d'habitude, par contre, hein. Ou bien main vide, hein. Dans la chambre de studio, ah, Mouari, main vide.
3: Non, mais moi, la dit à Oumani. Comme il y a là, la pointe table gagnée, bim, pim, la pointe table mettre des sites, tu n'as rien que matériel, c'est à table. Osami amène, Osami met.
0: Qu'est-ce qu'on fait?
3: Osami met. Mettez un table avec des trois petits croquettes, ça c'est croquettes.
0: De toute façon, là, on va dire. On va dire au moins. On revient ou là, dans, comment dit ça, dans les périodes, dans les jours à venir, mais sur Varoni. Et quand Varoni. Ah, get ça, vous l'avez vu là? On a vu comment Claude il débarque, il met une petite bouteille de levure là. Ouais, différent là-bas, hein. Ici, on est un garçon. Le garçon, le matin, il amène café pour nous. Il fait bien son petit plateau. Lui. Donc, nous remercions d'ailleurs tous les jours ici. Il a donné un bon petit coup de main. Et donc, nous disait le programme l'année dernière, alors que ça la marque à où, là, dis-moi, c'était.
3: Les interventions que nous avons eues avec la mairie, beaucoup avec la mairie. La mairie.
0: Mais est-ce qu'on avait un petit peu plus de monde que. Est-ce qu'on était un petit peu plus dur, entre guillemets? Il y avait plus de monde, par exemple.
3: De moi même là, m'a dit plus de monde ne gagne pas, ouais, parce que de moi il fait des puis trop comme là. Dans les actions associatives, de moi il fait des puis trop.
0: Tu trouves ça dommage?
3: Vraiment dommage, parce que nous en tant qu'association, on y investit. Là, par exemple, nous gagnons une commande, nous au FM, il passe à moi une commande, mais c'est une nous voudrions un réchauffer pour 50 personnes.
0: D'accord.
3: Moi, il fait toujours pour 60, qu'on n'est pas sur le monde prend des fois. Si j'ai trouvé bon, je prends des fois. Mais il y a rien à 25 personnes, 30 personnes.
0: Là, on calcule ça aussi qui prend deux fois.
3: Ah, oublié.
0: Ouais, d'accord. Oublié. Non, mais il ne me connaît pas trop, donc posons la question. Donc, vous dites, écoute, dis-moi que c'est ça.
3: Oublié. Comprends? Donc, il ouais. Arrive là, il y en a 25 personnes. Ma fille prépare pour 60. Comprends?
0: Ouais.
3: Et voilà, il fonctionne comme ça. Mais après, si on fait trop aux 10 aussi, des fois.
0: C'est pas bon aussi.
3: C'est pas bon.
0: Quand... Oui, après, de mon il dit, bah, voilà. Tu comptes fait, t'es pas bien parce que tu manques un affaire.
3: Mais s'il dit comme ça. Mais les rats, ils disent comme ça, lui.
0: C'est-à-dire
3: bah, d'après vous, comment il va s'en dire ça, lui. Ils sont dit, il y avait un petit bonbon dans un plateau, il arrive là, il met son mail et puis rien. Vous croyez, il s'en dit, ah, la pire. Non.
0: Ouais.
3: Ça dit, quelqu'un était là. Mais ça, pas dire, oh, ouais.
0: Bon, on est que ça nous fait, nous mettre un petit morceau, nous revient juste après. C'est bon.
3: C'est bon.
0: Allez, nous mettre Martial, la passe ici, appelle la case, Coco, elle est pas mauvaise. Bon. Écoute ça.

0: la passe aussi dans le studio. Et là, aujourd'hui, en face de moi, on a monsieur Hérode de l'association Airpossis du Bœufement qui explique à nous un petit peu comment l'association fonctionne, que ça sur l'association il fait, et que ça sur l'association il donne comme manger, il donne non, il achète.
1: Ah, il donne un petit dieu, il donne plus combien là.
0: Bon, avant de continuer, on a gagné 2-3 petits messages, nous regardons un petit peu. On a Dominique Beaufray, il dit bonjour, comment il est? Ben, elle est là. On a Marie Rivière aussi, la connectée. Dominique Beaufray, il dit, ben, partage la vidéo. Ben, merci. Hein. Après, on a un nouveau beau ensemble, Jérémy Tillin, il garde aussi. Bonjour. Stéphanie Boadi, il dit à nous bonjour aussi. On a Ginette Payette, il participe aussi. Bonjour, Ginette. Oui, la ravine à malheur. Après, on a... Alexandre Hérode qui regarde aussi, qui dit à nous bonjour, bonjour Alexandre. Après, on a Maëva Singer aussi qui regarde. Maëva, bonjour. Et puis Ginette Payet dit à nous bonjour à vous tous dans le studio. Un petit bonjour à toute ma famille que j'adore. Ben, le message est passé. Et aussi, Ginette a rajouté les vrais, cet monsieur-là, il dit. Et oui, fédérer, il est compliqué aujourd'hui. Hein.
1: Ah oui, oui.
0: Hein,
1: très compliqué.
0: Très compliqué. On est bien placé pour dire. Alors, donc, nous reviens un petit peu. L'association Airpossis existe depuis 10 ans cette année. Ouais. Et donc, elle a été créée sur l'idée de M. Alexandre Hérode.
1: Alexandre, oui.
0: Au ouais. Début, combien de comment dire, combien de, d'adhérents on avait?
1: Au début même, nous, M. Mediao, nous l'a eu 19 membres adhérents. Mais c'était là où Patrice Beffmoll avait l'association.
0: Mm-hmm.
1: Et maintenant, t'es en sommeil.
0: Ah ouais?
1: Ben,
0: t'es dort en fait, là. Elle n'a pas fait rien. La situation a existé, après elle a arrêté un peu.
1: Elle a arrêté un peu. Donc, comme il a travaillé animateur à la mairie.
0: Alexandre. D'accord.
1: Ben, il était animateur sur le quartier, il a fait à l'école.
0: Dans l'école?
1: Dans l'école.
0: Ok.
1: Donc, maintenant, on a monté l'association. Il y avait l'idée de monter l'association. Il dit, ben, on a monté, on va fédérer.
0: Ok.
1: C'est pour ça que nous avons 19 membres. Mais après là, nous l'avons montré, nous avons fait deux. L'association a fait deux manifestations, le 20 décembre, ça l'œuf, je crois. Deux sorties bus, a fait un an avec les 19 membres. Mais ouais. Le problème qui se pose, on ne critique pas, hein, ça quand il vit son vie, son façon, ça quand il voit.
0: Quand il commence comme ça là, attention devant.
1: Ça quand il voit comment. Ça quand il a son fonctionnement associatif,
0: oui.
1: Il fait comme bon le semble.
0: Uh-huh.
1: Mais nous là, nous c'est quand nous la mettons en route les affaires, nous l'a fait le 20 décembre.
0: Uh-huh.
1: Bon, là c'était 20 décembre, il nous fait partage, nous il fait partage. Un feu de camp, un maloya, un feu de camp, avec bonne santé, un artiste, la nuit, gratos.
0: Ouais.
1: Et nous a fait bien. Mais quand il est fini, là, à nous, quand il est fini, on ramasse le matériel, nous, à la case. Et bien, on a la même scagou matin, 6 heures, de monde. Les autres membres.
0: Ah.
1: La case bouteille, une semaine, tout.
0: Ah.
1: Et les habitants à côté.
0: Ça l'a retenu que l'association était là.
1: Voilà. Une fois, des fois, ça va, mais troisième fois, on m'a dit non, il paye pas. Mais là. Ah, c'est comme ça, l'association de merde, comme ça, nous, on me fait des appuis, il fait.
0: Ah ouais, t'es comme ça, d'accord.
1: Il fait un sortie bus.
0: Ah ouais, c'est un bon péripétie pour l'association. Hein.
1: Voilà, il fait un sortie bus. Le moun, il arrive pas avec un mamie de Boca, il arrive avec des pacrabia.
0: Ah ouais, ok.
1: Il condamne pas, hein.
0: Mm-hmm.
1: C'est pas ça, mais, d'autant plus que nous, c'est l'association de non-alcool.
0: Ok,
1: nous on
0: comprend mieux. Ouais.
1: Voilà. Ou alors, ni fait fête des mères, ni honore les mamans. L'association y offre un apéritif au repas.
0: Ouais.
1: Au menu. Et puis il y a quand même. Si le bouteille, pourquoi fini, minimum au moment de finir le bouteille. Mais après, ils mettent dans la poubelle, fini.
0: Ok.
1: Là-bas, où arrive, où ça boit, là-bas, où arrive.
0: Comprends bien.
1: Où amène la vote. Parce que la pipe d'orature, qu'on est comme ça.
0: D'accord.
1: L'expérience vécue, il fait que pour nous, la pile droitière. Donc, m'a dit non.
0: Et depuis ce jour-là, le bonnement m'a diminué.
1: Le bonnement m'a diminué.
0: Mais c'est pas pour ça que ça a fermé d'ailleurs.
1: Ben non.
0: Heureusement.
1: Non.
0: Après, il a eu des nouveaux membres.
1: Après, le noyau, nouveau membre, là, il y a un même. Et après, le noyau, la montre, l'association, c'est la même.
0: C'est toujours là.
1: Toujours là.
0: C'est l'importance aussi.
1: Voilà.
0: Enfin, c'est l'importance.
1: Et après, il y a une certaine solidarité, une certaine complicité associative. Il n'y a pas, après, l'association a duré dans le sens où, tout, là, il vient ici, Mani ici aujourd'hui, tous les membres le courant.
0: C'est une décision collective.
1: Voilà, tous les membres le courant. Il ne prend pas, en tant que président, il ne prend pas la décision. Et demain, nous va faire ça. Non, il fait une réunion de travail. Chaque manifestation, il y a une réunion de travail préparatif.
0: D'autres réunions de travail, il connaît déjà qui ça, il, ça fait.
1: Qui ça, il fait que ça, qui ça, il propose que ça.
0: Chacun a son rôle.
1: Voilà, et après, moi, au programme, ils mettent ça. Si vous n'êtes pas d'accord, vous dites non, ben, au lieu de faire ça, pourquoi ne nous fait pas ça? Mais c'est bon.
0: Ils ont toutes décidant ça.
1: Voilà, les bons, on y fait ça, on y fait comme ça, mais on y arrive au bout avec une idée collective. Oui. C'est pas moi, dans mon cas, je m'assiste, je monte avec mon papier, je me dis, nous va faire comme ça. Nous va faire comme
0: ça. Pas une dictature.
1: Non, non.
0: C'est bien ça.
1: C'est pour ça qu'on y après,
0: chacun n'y apporte son idée.
1: Voilà, chacun n'y apporte son idée, ni par attendre les idées, et puis voilà.
0: D'accord. Là, nous, on va dire encore en début d'année, nous, mois de mars. Est-ce que là, il y a encore l'occasion pour de monde de rentrer dans l'association, d'être adhérent?
1: Toute l'année.
0: Toute l'année.
1: Ah, jusqu'à décembre, ils vont à l'adhésion. Ah,
0: mais s'ils prennent décembre, on reporte à décembre l'année prochaine. Par exemple, allez, posons la question, mais ils rentrent en mai, imaginons mai 2019. Est-ce que mon adhésion, ça va jusqu'à fin d'année ou est-ce que mon adhésion, ça va jusqu'à mai 2020?
1: Non, mais c'est un an.
0: Un an, pire.
1: Nous travaillons comme ça, nous, un an. Ou rentrer en mai ou... C'est 50 euros cotisation partielle.
0: Oui, oui, oui.
1: 50 euros en.
0: Oui, bah, compris, annuel. Si tu entends, attention, c'est 50 euros annuel, pas tous les mois.
1: Pas tous les
0: c'est
1: mois.
0: C'est pas un abonnement internet ou quoi que ce soit.
1: Donc, oui, c'est de mai à mai.
0: De mai à mai.
1: Voilà, c'est pas mai-décembre, comment il calcule après dans le calcul, il fait. Comment là?
0: Ok. Donc là, ça te dit, écoute, s'il veut rentrer, que ça, il en a pouffé, par exemple, avec vous dans l'association.
1: Les adhérents, ils font son inscription, ils aillent son cadre.
0: Ouais.
1: Et après, ben, ils définissent les rôles. Comme là-même, ils partagent les rôles comme ça.
0: Okay.
1: Et il a son diplôme animateur, par exemple, du matériel à l'animation.
0: Au dit diplôme animateur, c'est BAFA.
1: Ouais, BAFA, ben, ça, tout ce qui concerne l'animation. Il ne faut pas oublier d'être hyper diplômé. Si les gars, j'ai 3-4 mois. Par exemple, il fait la télé coutière, si tu trouves un monde, il fait la coutière, par exemple. Un exemple, hein?
0: Ouais.
1: Mais, il est adhérent. Mais...
0: Est-ce que vous faites justement l'atelier couture? Existe ça?
1: Nous l'avons fait, nous, bêtement. Mais bêtement, après, il n'y avait pas énormément de monde. Il y a beaucoup de balades, c'était là, c'est fait. Donc.
0: Peut-être pour retaper. Alors, par exemple, s'il y a une petite roue pour boucher, ou par exemple,
1: nous l'avons mis en place, nous, l'atelier couture, bêtement. Il avait 3-4 membres, 4 adhérents. Mais après, on a deux à tomber malade, ça fait que la pire affaire.
0: Deux à tomber malade?
1: Ben, il avait un formateur, il y a monde.
0: Mais est-ce que on a d'autres ateliers comme ça, vous faites?
1: Ben, nous avons mettre en place un atelier théâtre à Pamarassé.
0: Ah bon?
1: Si, bref, moi, oui. Improvisation théâtre à Pamarassé. Nous avons mettre en place un atelier musique à Pamarassé. Parce que, bref, moi, notre quartier, c'est un quartier un peu particulier, ça.
0: Pour vous, c'est pas un quartier particulier. Ah oui.
1: Ben, mais dans l'exemple, par exemple, nous fait fête des mères.
0: Oui.
1: Nous honorons les mamans de Bœuf-Mort et d'ailleurs.
0: Oui, c'est vrai que vous avez dit c'est toujours l'artiste. Ça. Oui.
1: C'est pas que Bœuf-Mort. Oui. Mais si les mamans présentes, par exemple, s'il y en a 20 mamans, on trouve peut-être 5 mamans Bœuf-Mort. Les autres, ils sont la rivière des Galets, le Poste, Piton Saint-Leu, la Saline, Saint-Gilles-Léo.
0: En fait, pour les autres, parce que les trop près.
1: Je sais pas.
0: Je sais pas.
1: Pas savoir.
0: Ouais, c'est vrai que des fois, on pose des questions.
1: Voilà. Donc, après, moi, comme je n'aime pas trop poser ma question, je préfère traverser. Mais je traverse.
0: Donc, du moment qu'on fait que l'atelier, ben, dans le monde, et puis, ben, on fait ça tout de
1: ben,
0: suite.
1: Oui,
0: pour la journée. En tout cas, ben, pour le. Nous rappeler un petit peu que on en a. Tout au long de l'année, on en a 3 gros événements, micro à nom.
1: On en a la sasse aux œufs.
0: Ouais.
1: La fête des mères.
0: Oui.
1: Et l'arbre de Noël.
0: Oui.
1: Voilà. Ça, s'il ne nous fait pas de monde, il demande.
0: En tout cas, l'arbre de Noël, moi, mes autres, il vaut le coup. Allez, surtout de redécouvre. Nous l'a pu participer, nous, Néo FM, et aller visiter un petit coup, justement, l'atelier de M. Hérode, de l'association Airpo6. L'atelier, il est bien parce que. Enfin, pas l'atelier, la journée, elle est bien pour les enfants parce qu'en fait, ils découvrent des jeux. c'est pas les jeux justement PlayStation ou DS, etc. C'est que le marama il bouge vraiment. Il fait une activité physique et ludique aussi, si on peut dire, parce que pouf, à moins c'est les deux cordes là, il oubliera jamais, va pas gagner faire. Lui là, cette année, il revient à la fin d'année. Il faut bien gagner faire, il est pas possible. Mais bon, après, c'est vrai que l'année, on redécouvre un petit peu notre patrimoine. C'est vrai qu'il perd un peu, hein. Donc heureusement, il reste à l'association comme nous, justement, pour faire vivre un peu les affaires que notre bonne ancienne l'a laissé. Heureusement. Et alors, pour cette année, que ça en a un peu de prévu, là. Mais on a une jolie fiche devant vous, là. Mais rappelle à autres, juste si tu arrives chez Neo FM, nous fait l'interview de l'association EAPOSIS, représentée par son président, M. Hérode Maurice. C'est bien ça même?
1: Jean. Mes enfants, bon Dieu, moi.
0: Monsieur Hérode Jean-Maurice. Voilà. Dans le studio pour justement présenter sur l'association. Et puis, qui donne à nous un petit peu comment faire, enfin, quelles activités, nana, ou que tout au long de l'année qui s'est arrivé. Donc, nous passons la parole un petit peu, là.
1: Donc,
0: arrête de dormir, hein.
1: Moi, on va donner le programme prévisionnel pour l'année 2019.
0: Ouais.
1: Nous avons fini faire l'Assemblée générale le 22 février.
0: Oui. Pas besoin de garder comme ça. Mais ne t'es pris le 22 février.
1: M'a pas dit oui.
0: Ouais, mais bien, là.
1: Après, le samedi 6 avril, nous avons la chasse géante aux œufs. Chasse aux œufs.
0: À quoi là, appelle la chasse géante?
1: Toujours.
0: Du coup, là, j'ai moins chasse aux œufs.
1: Non, on a oublié de mettre géante, mais c'est toujours géante parce qu'il y en a énormément de marmailles. Il s'en fait partout dans le zèbre, partout dans le carreau.
0: D'accord, là, c'est les vacances, là? C'est pendant les vacances ou pas?
1: Non, mais je ne pense pas que c'est les vacances.
0: C'est quand, quelle date?
1: Le 6 avril.
0: Le 6 avril, d'accord. Retiens bien ça, le 6 avril.
1: Et Pâques, il tombe le 21 Pâques. Donc, nous faisons ça dans le cadre Pâques et le 21, nous le gagnons pas. Le 14, nous gagnons pas. Donc, nous ramène à dire le 6 avril.
0: Quand vous dites, on gagnera pas, il fait rire, moi. Je ne connais pas pourquoi.
1: Ben oui, mon nom.
0: Ensuite.
1: Après, nous aurons. Un sorti convivial, sorti bus, convivial et familial.
0: Ça pour tout le monde. Nous rappelle juste, hein, moi, m'a bien compris que c'est de Beufmont et d'ailleurs.
1: Et d'ailleurs.
0: Ça, il faut bien préciser. Voilà. Dire, c'est pas réservé que de monde. Il va dire, il n'est pas réservé que de monde en possession. Si tu veux venir, il fait téléphone, il vient.
1: Téléphone, il fait l'inscription.
0: Voilà, il paye son cotisation.
1: Il paye sa cotisation, il fait en sorte que.
0: En participation, voilà.
1: Un regroupement. Un endroit précis, un endroit le bus il passe, faut pas ni faire trop de détours aussi, faut pas ni s'attraper un monde de dan, sinon ça va. On voit que ça veut dire.
0: Comment ça, ça va attraper de monde de dan? Mais vous devez savoir attraper de monde de dan, moi?
1: Ben, sinon, il paye le transport pour moins un monde de dan, mais bon.
0: D'accord, en fait, de monde il essaye de rapprocher les autres le plus possible.
1: Voilà.
0: Ok.
1: Après, nous honorons les mamans de Beufmont d'ailleurs, le 28 avril, la sortie bus.
0: Le 28 avril.
1: Le dernier dimanche.
0: D'accord, si ça va.
1: Ben, il ne connaît pas, c'est l'île à définir.
0: Ça va définir, bien
1: soit
0: sûr.
1: Soit on fait un tour de l'île, soit on. Nous avons une réunion, on prépare la réunion.
0: Oui.
1: Et nous choisissons un site. Et des fois, nous on peut aller si un site n'est pas touristique.
0: Ah ouais?
1: Oui, on découvre.
0: Ça découvre un exemple comme ça?
1: Ben, nous l'avons tisséré, dernier coup, dernier sorti, nous l'avons tisséré à l'improviste. Nous n'étions pas prévus pour pas ça. Nous l'avons tissé là, on peut dire non, cale la même, et la joigne la même.
0: Mais pas mal ça. Tisséré, les jolis en plus.
1: Voilà.
0: Ça a bien se passé?
1: Oui.
0: Le temps?
1: Nous avons gagné bon temps. Heureusement, nous avons gagné bon temps.
0: Ok, par exemple, la participation, il est de combien là?
1: Là, cette année, nous avons mis 13 euros. Nous prenons 12 euros.
0: Ouais.
1: Nous avons mis 13 euros. Et après, nous amène notre maramite. Nous amène la mienne.
0: Oui.
1: Il arrive sur le site pour manger, l'endroit ni fait la pause déjeuner.
0: Oui.
1: Ni rouvre un bas à terre, ni mettre toute ma amie ici. Après, ou pioche de la mienne, ou pioche de la voisine. C'est un déjeuner partage.
0: Un déjeuner partage, d'accord.
1: Le café, il est pareil. Le café, c'est nous qui offrons. Après, nous avons fini de manger, nous avons l'animation pour les enfants. Par exemple, nous avons l'autokin pour les personnages, les grandes personnes, pas personnes âgées, les grandes personnes. L'autokin. Ok, on va poser ma question, pourquoi que pour
0: oui, être un oui, mais t'arrives ça
1: ma,
0: même là.
1: On va pas aller ça où, habite-les mal avec où.
0: Ou j'ai trop malin, et pas bon, là, on commence à t'habituer ici, là, ça va pas, là. Après
1: nous avons un goûter d'amitié. comme toute bonne manifestation, nous fait, il finit toujours par un goûter d'amitié.
0: Un goûter d'amitié.
1: Voilà, c'est, là, c'est gâteau longtemps et boisson. Et après, nous rentrons.
0: OK. Et à partir de quand, justement, ça, elle est visible dessus ou de page
1: Logiquement, oui.
0: Comment ça, logiquement, oui? Vas-y. Ah ouais, Alexandre, oui, on entend là. Comment ça, logiquement, oui?
1: Le programme, nous mettent programme si.
0: À peu près combien de temps on met le programme avant qu'il arrive
1: Là, nous sommes le bon programme, le bon affaire, le programme prévisionnel l'année. Après, au moins, si les voit, ils renseignent.
0: Ouais. Après, que ça n'en a?
1: Après, nous avons justement le mois de juillet, nous avons la journée récréative pour les enfants. Avec tournoi de football et animation diverse pour les 10 ans de l'association.
0: Donc pour les 10 ans, il marque vraiment le coup là.
1: Voilà.
0: Parce que tournoi de football, tu n'as jamais entendu ça de où là? Première fois ça non?
1: Ah non, pas première fois.
0: Ah, c'est une fée.
1: Une fée, nous, pour 20 décembre.
0: Bon, dis pas donc.
1: Après, comme 20 décembre, il est décentralisé, tout différent ensemble, fait puis dans le quartier. Il m'a piffé.
0: Ah bon?
1: Ah oui, 20 décembre, avant, tu fais dans le quartier, mais il fait puis.
0: Bah, on fait toujours 20 décembre.
1: Fait puis.
0: Fait puis non plus. Ok.
1: Voilà, donc, mi pèse un peu sur la journée récréative parce que nous TV mettons en place une KMS avec Tombola.
0: Oui.
1: Avec Tombola. Peut-être trouver un artiste. Avant, vente réchauffée, par exemple, le midi, une petite restauration avec vente réchauffée.
0: Quand on dit artiste, c'est quoi ça? Un monichant?
1: Un monichant, il fait le son.
0: Fait une prestation. Fait le son, c'est-à-dire DJ ou un artiste vraiment qui chante? Ou les deux?
1: Nous va voir, ça que nous gagne, ça que nous gagne.
0: D'accord. Ben, tout ça qui écoute, là, qui regarde aussi, par exemple, si tu connais un artiste, et nous aussi, là, Néo FM nous connaît, par exemple, Nade 3, elle est passée ici depuis le début de l'année. Marie Lou Voice, Laïki encore, qui me retrouve son nom. Martial, après, il a eu Laura Lowe aussi. Donc, et puis Guinéoël Gondin et Brian Singer. Donc, si tu veux donner un petit coup de main, monsieur Hérode, pour son journée récréative qu'on aura lieu.
1: L'anniversaire,
0: c'est quand?
1: Le 20. On est fait le 20.
0: Le 20 juillet. Donc, rapproche les autres un petit peu de lui. Dans l'instant, il va laisser son numéro. Mais voilà, donc, histoire de donner tout un coup la main ensemble, ben, on aurait été pas mal.
1: Ça aura une journée vraiment récréative. Nous va faire un peu bonbon longtemps, nous va vendre.
0: L'intérêt, sinon bien pas.
1: Nous va présenter, il y a tout le bien assis, de nous va présenter les travaux de l'association pendant les 10 ans. Peut-être pas toutes les 10 ans.
0: Ah ouais, il fait un rétrospectif en
1: voilà.
0: Fait.
1: Voilà.
0: Ouais, pas mauvais ça.
1: Sous forme d'exposition.
0: Bon, on l'a refait.
1: Hein? Ah, ben comment le vivre, moi, obligé.
0: Attention, non mais il est bien parce que les rares justement de trouver une association qui fête ses 10 ans ou 20 ans, mais on a notre papier, et qu'il montre un petit peu ce qu'il y a fait bah, durant ces 10 ans d'existence en fait.
1: Là nous commençons à travailler là-dessus.
0: Et ouais.
1: Comme ça, le monde va voir s'il veut aller au sol, ça va.
0: Ce sera l'occasion justement de peut-être de faire adhérer deux, trois mounes.
1: Ben, midi, on a fait une petite anecdote. Mais,
0: encore
1: bon, ah, toujours, on a
0: toujours.
1: Fait.
0: Ouais.
1: Nous avons fait une journée porte ouverte, un mois d'août. Je me rappelle depuis quelle année. Hein?
0: Oui.
1: Et nous avons fait l'affiche, flyers, toute une boîte aux lettres, tout, bien représentatif.
0: Mm-hmm.
1: Je n'ai pas payé pour croire, Manu. Trois mounes, c'est la journée. La journée porte ouverte, même pas un élu.
0: Eh ben.
1: La journée porte ouverte.
0: Là on est, mais ça je fais pas sûr là, si on commence comme ça là.
1: C'est là que la freine a moins payé dans mes bonnes actions. Je me disais,
0: enfin, la freine à haut, mais la part est à haut.
1: Au Samy, ça va. Non, mais là, automatiquement, elle fait.
0: Dans un film, on a le bruit, toutes les images. Dans l'image, on a le bruit tout ensemble.
1: Vous m'avez dit, non, faut pas arrêter la même, il faut.
0: Oui. Continuer. Ben, heureusement.
1: On a fait semaine créole, pareil à l'année, on a fait semaine créole, semaine bleue en même temps. Ma démarration, ma partie rebond, nous obligeons longtemps, fait l'exposition.
0: Oui.
1: 5 personnes, c'est la journée. C'est gratuit, t'es pas payant, t'es gratuit.
0: D'accord, donc il est compliqué vraiment que d'attirer un peu de monde pour ça.
1: Oui, voilà.
0: Ok, mais après.
1: Mais on veut pas personne. Hein.
0: Ben bah non, il faut pas, il faut pas. En tout cas, ça t'y compte, c'est justement que nous va dire que l'association, il marche et puis c'est chez tout ça.
1: Voilà.
0: Il existe toujours. Parce que, comme on le dit, elle était en sommeil, l'association, l'autre association là-bas. Et puis, ben, ça, elle est toujours là. C'est ça qui compte. Voilà. Tu n'es pas d'accord avec moi ou?
1: Ah, t'as toujours d'accord quand ça va dans le sens.
0: Ben voilà. Et puis, mes remarques aussi, malgré tout, que. Enfin, pas malgré tout, mais comme elle a dit, nous va dire, il faut dire les choses comme il est, elle avait pas beaucoup de marmaille dans où te joigner, mais le bon marmaille était là, ça a passé un bon joigner, ouais. Parce qu'elle avait de quoi faire et de quoi manger, tout cela. Donc, vous avez été goûté, vous avez été déjeuné, enfin, petit déjeuner, vous avez été goûté et vous avez été déjeuné du midi. Et bah, c'était sympa
1: après,
0: déjà.
1: Et après, le monde est trop cher, par exemple, mais. Des mères, par exemple.
0: Ouais.
1: Et même, il prend 6 euros.
0: Ouais.
1: Et 5, moi, la mettre 6. 6 euros, on a divers ateliers.
0: Ouais.
1: On a un atelier manucure, par exemple, on a un atelier sur un visage.
0: Oui.
1: On a une prestation d'un artiste.
0: On peut y aller.
1: Un cadeau.
0: Mm-hmm.
1: Plus le repas. Il demande 6 euros, il n'a pas dit les chers.
0: Ah ouais.
1: Ouais. Et il pose la question, est-ce qu'il faut m'y faire encore? Bien, est-ce qu'il m'y fait pour rien? Ça, c'est impossible.
0: Bah oui, il faut l'association y survivre.
1: Voilà.
0: Enfin, pas survivre, il faut y vivre, oui, déjà.
1: Oui. Voilà.
0: D'accord. Voilà. Mais, alors, nous revenons juste d'un instant dessus tout le programme pour l'année qui arrive 2019. Nous marquons un pause musical, nous mettons un morceau et puis nous revenons juste après. C'est bon? Comme c'est ça, bon. On dit à nous que ça en a vraiment de A jusqu'à depuis janvier jusqu'à décembre. Tu fais comme ça?
1: C'est bon.
0: Allez, parti. Mais écoute, Laura Lou, la passe ici, il appelle le planteur. Tu m'as l'oïa.

0: Pas mauvais le petit son comme ça de Laurent Lowe, il appelle le planteur, que la passe dans les studios. Et aujourd'hui, nous reçoit Monsieur Hérode Jean-Maurice de l'association Impossible. Vous même dit Jean-Maurice parce que. Ah oui, je suis oublié le Jean là, il appelle Jean, hein.
1: Donc, Jean-François Bondier, ça.
0: Jean-François Bondier.
1: Oui, Jean-François Bondier.
0: C'est pas mal ça. Et donc, il est venu un petit peu expliquer à nous comment ça s'est passé pour l'année 2019 pour son association. Donc, si ça vous intéresse, en tout cas, il vaut le coup d'aller aux différentes manifestations qu'il organise. Alors, donc, nous refait un petit coup le récap de comment ça arrive pour l'année 2019. Monsieur Hérode Jean-Maurice, nous t'écoutons.
1: Nous l'arrêtons d'ici le mois de juillet, nous, là, normalement.
0: On peut reprendre depuis le début. Reprendre. Oh, juste. Vas-y, nous ne dirons pas à l'Assemblée Générale que laisse passer là, mais au moins reprendre.
1: Le samedi 6 avril, nous avons la chasse géante aux œufs.
0: Ça, c'est le premier qui arrive. C'est là. Le premier gros manifestation qui arrive.
1: C'est ça notre référence pour nous voir les devant.
0: Ah, ok. C'est, voilà. C'est là notre test en fait. Voilà. Pour voir si tout le monde répond présent ou pas.
1: Voilà, parce que c'est un truc pour les enfants.
0: Ah, c'est faut préciser.
1: Voilà, c'est pour les enfants.
0: Alors, elle n'est pas chère, elle n'est pas loin.
1: C'est vraiment une journée
0: familiale.
1: Les parents aussi peuvent participer.
0: Au CIE, se passe ça.
1: Toujours dans l'enceinte de l'école à la Lorraine. Toujours.
0: En tout cas, moi, dans l'enceinte, le Marmal est bien en sécurité. Il jouait bien, a bien la place pour jouer. Il vaut le coup. Hein. Ensuite, monsieur Hérode.
1: On est dans la sortie bus le 28 avril.
0: Le 28 avril.
1: Convivial et familial.
0: Celle-là, nous peut avoir mettre le prix, ça.
1: Logiquement, non, bah, il dépend le bus, il dépend qu'on veut manager. Mais nous t'établis ici 12 euros, mais je pense qu'on va passer à 13 euros.
0: C'est donc 13 euros, chacun amène son marmite dans le bus. Et ça fait un tour par là, le café est offert.
1: L'association y offre le goûter le matin.
0: Ok.
1: Et un goûter d'après-midi. Un goûter d'après-midi. Après, quand nous sortons du bus, là, on explique nous sortons du bus comment il se passe.
0: Ouais.
1: Quand le monnier paye son cotisation, son participation, il rend le bus, il a un numéro. Il a un numéro.
0: Oui?
1: Oui, regarde-moi, vous faites la grimace.
0: Non, mais il intrigue.
1: Il a un numéro.
0: Oui.
1: Tout le monde a un numéro. Et après, ce numéro-là, c'est avali. Quand nous arrivons l'après-midi pour nous goûter d'amitié, on a un tirage au sort.
0: Ouais?
1: Dans le, admettons, c'est un bus 40 places.
0: Ouais.
1: On a 8 tirages au sort. Donc, on a 8 personnes qui vont gagner un petit cadeau de participation, de remerciement, de participation.
0: Ah, ben pas mal ça.
1: Donc, on a ce tirage au sort là.
0: Ouais.
1: Et après, tout le long, ça c'est le plus gros de l'animation. Après, tout le long le parcours, on a des questionnaires.
0: En fait, on n'ennuie pas où dans le sorti quoi.
1: Ah non. Jamais.
0: Le questionnaire, c'est sur quoi? Si par exemple, l'endroit à La Réunion, bonne question.
1: Et midi, on a fait. Deux mouns, on est habitués à la sortie de bus.
0: À cause.
1: Il y a maintenant, il y a fait sortir, il faut aussi le gaillard. Ah, où vient, on ne connaît pas. Quand on rentre dans le bus, quand il démarre, il dit Diaoli, fais attention, hein, ça pose question, bien, ça garde une affaire. C'est lui qui il informe son camarade.
0: Ah ouais.
1: Ben, par exemple, il laisse démarrer, le bus démarre.
0: Ouais.
1: Ça va, ni saute Saint-Denis. Par exemple, il passe par Saint-Denis.
0: Oui.
1: Il passe par l'Est, ni saute Saint-Denis. De Saint-Tizan, il me pose la question. Mais vu qu'on arrive à Saint-Joseph, par exemple, l'endroit où il s'est mangé,
0: ouais.
1: Je te dis à moi combien de sites touristiques il y en a.
0: Ah, tu découvres le pays aussi en même temps.
1: Si la route, mais ça, pour oublier le monde participer, regarde

0: avoir un concours de dessin. Si la montagne, par exemple, il me demande qui savait faire un concours, qui savait faire dessin, mais un concours de dessin.
1: Bah en fait, Sainte-Olie, loin du pas du tout, parce qu'on mange bien, je suppose, parce qu'on pioche un peu partout.
0: Oui.
1: Après, bah, où, dans le bus, on n'y pas où, parce que là, les questions. Et après, surtout les marmailles, bah, elle est occupée aussi. Donc, ouais. C'est vraiment un journée où il faut aller.
0: Ouais.
1: Départ à quelle heure à peu près, l'habitude?
0: 8h30, 9h.
1: Bah, fais-moi toujours.
0: Bah.
1: Et on revient vers quelle heure à peu près?
0: Bah, il dépend où ça nous va, il dépend le temps.
1: D'accord. Donc,
0: mais nous rentre pas 8h30 soir quand il a fait jamais ni fait de l'une rentre 8h30 soir.
1: Ouais.
0: 5h30, 6h, nous finirons rentrer, nous.
1: Hein. Ouais, parce qu'on a l'école le lendemain.
0: Voilà.
1: Et puis, demain, on travaille aussi.
0: Voilà.
1: Et, mais comment il appelle ça? Et en fait, le jour. Est-ce que, quand il dit ça fait un toit de l'île, il connaît pas où c'est ça va, ou bien c'est. Enfin, comme il dit, il connaît pas, hein, c'est. Est-ce que le monde, quand il rentre dans le bus, c'est là qu'il va connaître c'est ça va?
0: Hein?
1: Est-ce que cette fille fait ça? Est-ce que tu fais ça comme ça ou pas?
0: Hein?
1: Oui?
0: C'est comme ça.
1: C'est comme ça?
0: Oui, le monde.
1: Ah, mais elle est pas mal, ça. Mais en fait, le matin, on découvre ce ça va, quoi.
0: Voilà.
1: Vous la payez, mais on connaît pas où ça va.
0: Au roi d'un bus, on connaît pas où ça se passe ici.
1: Ben, c'est ce qui est mis moi, là. Vous pouvez la payer. Non mais c'est vraiment l'aventure, on veut dire, voilà. C'est une autre façon fait toi de l'île.
0: Oui.
1: Donc c'est pas mal ça. Et après, que ça en a, il arrive aussi là.
0: Après nous on a, après ça nous on a les mamans, on aura les mamans de Bœuf-Mort d'ailleurs le 25 mai.
1: Ouais.
0: C'est pareil, ça a une cotisation, les demander, mais les ateliers c'est pas tout le temps les pareils. Il faut nous faire notre réunion, nous mettre les ateliers en place. Après, nous mettre si la fille concerne comme atelier.
1: Ouais.
0: Cotisation, pareil. Mais c'est une bonne journée à vivre.
1: C'est une journée pas ratée aussi.
0: De pas ratée. Parce que, on a, par exemple, on a un moment, il sort Saint-Gilles-Léol, il y a un autre sort au port, il ne connaît pas Zot. Il n'a jamais connu ta Zot.
1: Oui, c'est vrai.
0: C'est le moment de convivialité, c'est là qu'il fait connaissance et voilà. Nous, notre but à nous, dans tout ce qu'il nous fait, c'est ça. Par exemple, ça se faisait pareil. On voit tout, des mamans qui viennent égaler, des mamans qui passent, des mamans qui parlent là-bas, mais toutes les mamans ils mettent ensemble, tout ils y font groupe.
1: Ah, il pas mal.
0: Toutes les mamans ils côtoient les autres.
1: Ce côté-là, moi, j'ai pas vu.
0: La jamais eu de friction entre les mamans, les personnes âgées. Non, tout ils font notre de la masse. Et puis, c'est l'harmonie nous met, à nous ils mettent dedans, l'ambiance que nous mettent dedans, la façon de travailler fait que tout le monde.
1: C'est correct ça.
0: Voilà, donc.
1: Ouais. Après que ça en a encore?
0: Après, nous, conjointement, nous devons faire la semaine bleue et la semaine créole. La
1: semaine bleue, c'est personnes âgées?
0: Personnes âgées, semaine créole, c'est.
1: Ouais.
0: Enfin, mais après, des fois, souvent, semaine bleue, semaine créole, nous ne gagnons pas intervenir parce que nous intervenons pour la mairie.
1: Ok.
0: Donc, c'est selon l'actualité. Nous avons encore la journée européenne du patrimoine, c'est pareil.
1: Ouais.
0: Après, au mois de novembre, nous avons encore un sorti bus. Après, on a deux sorties par an, un au début et un en fin d'année.
1: Ouais.
0: Un sorti bus, c'est le même principe que le sorti mois d'avril.
1: Mm-hmm.
0: Après, nous avons l'arbre de Noël en décembre. L'arbre de Noël, c'est un journée récréatif Noël.
1: Ça allait bien, en tout cas.
0: Nous avons, cette année, normalement, il y a un arbre de Noël à décorer. C'est un arbre de vigne, appelle ça nous.
1: Ok.
0: Et il décore pas avec guirlandes, tout ça, ça. Il décore, mais avec message. Message, c'est Noël.
1: Pas mal, ça.
0: Voilà, donc cette année, nous n'avons pas gagné fait par rapport au nombre de marmailles et puis la précipitation, la préparation.
1: Il faut dire aussi que chaque marmaille a un cadeau aussi quand ils sortent là.
0: Voilà.
1: Ça, il faut dire.
0: Voilà.
1: Parce que quand on a sorti, nous avons gagné un cadeau, nous. Quand on est grand, on a gagné un cadeau. Donc.
0: Ah ouais, on considère comme un grand maman.
1: Ben, on va pas mon jouet, il est là.
0: On considère pas comme un grand moun.
1: Ben non, non, ben oui, oui, un maman qui est mon jouet, était là.
0: Ben non, voilà. Et...
1: Ben, en tout cas, ça, c'est le programme que Canada a pour cette année.
0: Voilà.
1: Mais on relire un petit coup de feuille. Hein.
0: Oui.
1: Donc, ne commence par le 6 avril, donc c'est la chasse. Géante aux œufs. Donc, le dimanche 28 avril, on a la première sortie conviviale et familiale en plus.
0: En bus.
1: Bien marqué en plus.
0: Bah, fais
1: bien
0: quoi
1: avec ça. Ah, ok. Samedi 25. Le 25 mai, on a honorons les mamans de Bœuf-Mort et d'ailleurs, donc c'est pas mal aussi. Le samedi 20 juillet, on a la journée récréative pour les enfants Samy, avec tournoi de football.
0: Ça m'y invite de monde.
1: Et animations diverses pour les 10 ans d'association. Ça repasse à la radio. De toute façon, on connaît comment il faut faire.
0: Oui.
1: Et ça, justement, les artistes qui écoutent à nous et qui vont revoir la vidéo, n'oublie pas, hein, tout ce que la passe ici en interview depuis le début de l'année. Monsieur Hérode, Jean-Maurice de l'association

0: et la police, la maison azote justement, pour un petit coup de main, pour un petit concert, pourquoi pas. Et pour justement, en fait, les 10 ans de l'association, aux autres qu'il est dans le sud, qu'il vient un petit peu dans, qu'il veut faire une petite animation dans l'ouest, il est la bienvenue. En tout cas, donc, un mail à Avelot nous va le dire. Le samedi 21 septembre, cette fois-ci, la journée européenne du patrimoine. Le samedi 23 octobre, conjointement, la semaine bleue et la semaine créole. Ça, ça va essayer, vous la dire moi, c'est ça? Bah. Le dimanche 24 novembre, là, on a la deuxième sortie conviviale et familiale. Elle est marquée bien en bus. Donc, c'est pas mal. Ça a vu un petit peu que ça y fait. Et le samedi 14 décembre, là, on a l'arbre de Noël et Apocis. Et puis, le samedi 21 décembre, allons fête 20 décembre, la liberté. Donc, ça, on refait parce que du coup, tu ne fais pas.
1: Bah ouais, mais en prévision.
0: Ok, en prévision.
1: C'est selon l'actualité.
0: L'actualité en prévision.
1: Pareil, les programmes prévisionnels, pareil. Mais si nous gagnons l'intervention, une demande d'imprestation hors site.
0: Ouais.
1: Si, là où ça nous préfère de la raison, mais nous préférons aller faire là-bas que.
0: Oui, on a compris, oui. C'est vrai que l'association, enfin, toute l'association a besoin de vivre, voilà. Donc elle est comme ça. Ça, il ne faut pas, nier, c'est la vérité, en fait. Nous saluons juste, par exemple, les gens qui regardent nous, la métisse des îles BCMP, après la Nadine Francisca, Frédéric Refalo, Giovanni PSC, ça c'est Pichette, mais je crois, Marguerite Piron qui regarde, et puis La Possession aussi, Wilson de Baria aussi qui regarde. Donc voilà, c'est tout un petit peu. Si vous avez débarqué, ben, c'est monsieur Hérode de l'association Eapocis que dans les studios depuis presque une heure à peu près. Qui raconte à nous un petit peu, enfin qui donne à nous un petit peu son programme pour l'année 2019. Et il me peut aussi un autre, quand on va revoir la vidéo, qu'elle est pas mal en tout cas, donc ce qui arrive, enfin que ce que Nana de cette association s'est fait vivre un petit peu aussi, on va dire, les jeux longtemps, oui. Pour les petits marmailles, et fait sorte aussi de Domoun, pas cher, oh, pas loin.
1: Essaye de recréer le lien qu'on vit à l'éclavé longtemps, le partage. Mais il n'existe plus, on trouve encore un monde autour de l'aéroport qu'on met là-haut.
0: Ben déjà, quand on dit Domoun, il y en a la main. Ouf. Compte sur le doigt.
1: Voilà.
0: Vrai, pas vrai.
1: Si, mais comme ça.
0: Ben voilà. Et donc, Nassa, et puis aussi, ben, il fait des prestations s'il a besoin, par exemple, fait des repas, etc. Je peux appeler Ali. Un numéro de téléphone, monsieur Hérode ?
1: 0680.
0: Monsieur Hérode Jean-Maurice.
1: 06 92 20 28 17.
0: Ou bien, monsieur Alexandre aussi nous peut appeler.
1: 06 92. Vous avez pas son numéro ?
0: Non. Oula, on l'a plus ?
1: 50, 16, 16, 15.
0: Voilà, Alexandre n'a plus de numéro, hein, bizarrement. C'est bizarre, quand on est travaillé ensemble, on n'a plus de numéro. Incroyable, ça. Et alors, tout ça là va être défini bientôt. Est-ce qu'il a été défini lors de l'Assemblée Générale, toutes les bonnes... les dates, oui, mais vu que tu es arrêté.
1: Les dates, oui, mais nous avons travaillé un peu d'ici les 10 ans.
0: Les 10 ans, ok. Le gros événement que va arriver... Voilà. Pour l'année 2019, ça va être les 10 ans.
1: Hein. Les 10 ans.
0: Ok, ça m'a bien compris. Et aussi, donc, à suivre toutes les sorties bientôt, les manifestations, en guillemets, sur notre page Facebook, Eapocis. Il faut taper bien, taper Association Eapocis, qui veut dire Rode pas ou ça, ils sortent.
1: 974.
0: Ah, il faut écrire.
1: Facebook, c'est 974, nous.
0: Association Eapocis 974. C'est ça?
1: Oui.
0: D'accord, vous connaissez deux?
1: Facebook, c'est ça.
0: Ah, vous connaissez? D'un coup, on a un trou de mémoire, non? On va dire, moi, peut-être, c'est où, si vous passez ça aussi. Non, mais je veux dire, pourquoi, par exemple, Banaï veut connaître un petit peu le programme, s'il est sorti ou pas, il faut aller là-bas. Ouais. Ok, donc, soit vous êtes appelé à la liste, par exemple, vous avez une petite manifestation, Nana a un peu de repas à faire, ben, en tout cas, il sera d'accord pour faire votre repas, et puis il va arranger. Tout va arranger, entre autres.
1: Voilà, un peu de jus, un peu.
0: Un peu de jus, tout ça?
1: Voilà.
0: Ouais. Vous l'avez fait depuis le début de l'année, on va finir comme ça là?
1: Si, on l'a fait. Je me fais un café citoyen.
0: Avec la ville toujours?
1: Avec la ville.
0: Okay.
1: Voilà, jeudi, moi, on a fait une prestation pour les seniors. Avec la campagne contre la canicule.
0: Ouais.
1: On l'a fait.
0: Ouais.
1: Bonne année à la police.
0: D'accord. Bon. Ben, tout est dit. Ben, monsieur Hérode Jean-Maurice.
1: Oui.
0: Merci d'être venu.
1: Ben, c'est moi qui remercie. Oh.
0: Oui, donc en tout cas, le message est passé. On l'a bien vu que Nana Domoun, quand même, y suivent à nous. Donc, la regarde quand même la vidéo. Et ben, nous souhaite à vous plein de bonnes choses pour la suite. Et puis, vous connaissez quand ça, faut passer. De toute façon, les simples, hein, c'est-à-dire, écoute à nous, il va repasser ici à la radio. Pour justement, on redonne sur bonne manifestation qui va arriver. Et le premier, ça va être le 6 avril. C'est ça.
1: Oui.
0: C'est la chasse. Ça, géante aux œufs. Magali dit un chasse. Géante aux œufs. Voilà. Eh bien, Michel Thorin, un bon week-end.
1: Pareillement.
0: Et puis une bonne semaine aussi.
1: Bah oui.
0: Et puis nous, à nous, à bientôt avant le 6 avril.
1: La bonne semaine, il faut parce que vendredi le 8, demain, l'intervention avec la mairie de 4 journées de la femme.
0: Ah oui, mais nous, ici, on

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1: Bonjour à tous. Aujourd'hui, gros plan sur Corinne Touzé. Corinne Touzé voit le jour en décembre 1959 à Orthez. Mais c'est à Boulogne-sur-Mer qu'elle va grandir. Sa famille est originaire de Martinique, mais l'actrice ne découvre la terre de saison 7 qu'à la trentaine. Après avoir obtenu son bac à 16 ans, elle voyage par la suite dans le monde entier. Revenue en France, elle suit des études de lettres tout en montant des spectacles de rue et va également suivre les cours des ateliers sur le travail clownesque. Elle commence par monter sur les planches au théâtre d'Aix-en-Provence. Suite à sa fermeture, elle part s'installer à Paris où elle donne des cours au sein d'un théâtre. En parallèle, elle passe des castings et c'est ainsi qu'en 1981, elle décroche un rôle dans le feuilleton quotidien Marianne, une étoile pour Napoléon. Ce rôle lui permet de se faire remarquer, de lancer sa carrière. Dans les années qui suivent, elle enchaîne les tournages aussi bien à la télévision, dont Hôtel de police, Les amours des années 50, les nouveaux exploits d'Arsène Lupin. Également au cinéma dans Tir groupé, La rumba ou bien encore L'homme qui marche en 1996. Mais c'est son rôle d'Isabelle Florent dans la série Une femme d'honneur qu'elle interprète de 1996 à 2017 qui lui vaut une grande notoriété. Son interprétation lui vaut d'ailleurs le titre de meilleure comédienne de téléfilm au 7 d'or en 1997. En 2000, elle crée sa société de production, ce qui lui permet de produire plusieurs téléfilms. Demain, Paula, Valentine et sa suite Valentine et compagnie en 2006. En 2006, elle se lance dans une nouvelle société de production. Dans les années qui suivent, elle continue les tournages à la télé. Elle rejoint la saga Les secrets du volcan, Un crime oublié, Un joli mensonge ou Meurtre sur le lac Léman. Elle tourne aux côtés de Mimi Mati dans un épisode de Joséphine Ange Gardien en 2020. Parallèlement à cette carrière de télévision, Corinne Touzé mène également une brillante carrière au théâtre. En 2001, elle devient marraine de l'association Un regard, un enfant. Corinne Touzé est porte-parole également de l'AFIPA, Association française et internationale de protection animale, et soutient de nombreuses associations. Côté vie privée, Corinne Touzé a donné naissance à une fille prénommée Jeanne en 1994. Le 27 juin 2025, dans l'émission Télématin, elle révèle avoir été en couple avec Bernard Lavillier dans les années 80. On se retrouve très vite avec d'autres infos.
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1: Bonjour à tous, dans l'actualité musicale du jour, on parle de Shakira et d'Ed Sheeran. Ils s'unissent pour la première fois sur une chanson inédite. Que de bonnes nouvelles pour les fans de Zootopie. Non seulement une nouvelle bande-annonce de la suite vient de sortir, mais également une collaboration surprise vient d'être annoncée sur la BO du deuxième volet. Shakira et Ed Sheeran réunis, la Colombienne et le Britannique ont bel et bien travaillé ensemble pour la bande-son de Zootopie. Shakira a officiellement annoncé la bonne nouvelle via une publication Instagram. En légende de la bande-annonce, tant attendue de la suite du film d'animation, l'artiste a partagé son enthousiasme. Cette annonce confirme non seulement le retour du personnage emblématique joué par Shakira, la pop star Gazelle, mais également une association musicale inédite qui promet donc d'être un succès planétaire. La nouvelle bande-annonce de Zootopie 2, dévoilée il y a quelques jours, a ravi en tout cas les spectateurs en présentant le retour du duo adoré, la lapine policière Judy et le renard rusé Nick, désormais partenaire à plein temps au sein du département de police de Zootopia. On se retrouve très vite avec d'autres actualités musicales.
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1: Bonjour à tous. Eh bien, on va commencer cette semaine avec Musique et Crème, 15h-16h. On commence tout de suite avec Yéna Blue.

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2: Les courses hippiques, cet après-midi, nous allons prendre la direction région Hauts-de-France sur l'hippodrome de la Capelle pour ce lundi 21 septembre 2026. Réunion 1, première course, 13h55 heure métropolitaine, 15h55 heure locale Réunion. C'est une épreuve de trot, attelée, course réservée pour des chevaux âgés de 7 à 11 ans. La corde est à gauche. Ils seront donc 16 partants au départ sur une distance de 2750 mètres dans le prix Comme de Comme, tirage du centre. Voici le pronostic du Club Horse, Club des Chevaux. 16, 13, 8, 15, 9, 4, 6, 14, 16, 13, 8, 15, 9, 4, 6, 14. Bon jeu et bonne chance à tous. Voici Guy de Besbar.

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Allez, tout de suite, le point météo sur les plages de l'île. On va commencer avec la plage de l'Ermitage, La Passe, avec un drapeau vert. Temps couvert, lagon calme, vent du sud, l'air est à 21 degrés et l'eau à 23 degrés. Plage de Saint-Le-Centre, le drapeau est vert, temps ensoleillé, lagon calme, pas de vent, l'air est à 26 degrés et l'eau à 24 degrés. Plage Citerne 46 à Saint-Leu, le drapeau est vert, temps ensoleillé, lagon peu agité, pas de vent, l'air est à 25 degrés et l'eau à 24 degrés. Voici le rappeur de Corbeil-Essonne, Moa.

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l'établissement français du sang avec les collectes du sang. Mardi 22 septembre, parking Parc Technor, Saint-Clotilde, de 9h30 à 15h. Toujours mardi 22 septembre, mairie du Tampon, salle de réception de 8h à 13h. Mercredi 23 septembre, centre commercial Grand Nord, Saint-Clotilde, de 12h à 17h. Mercredi 23 septembre, mairie de Saint-Joseph, salle du conseil, de 8h à 12h. Jeudi 24 septembre, hôtel de région Saint-Clotilde, 8h-13h. Vendredi 25 septembre, centre commercial de Savannah-Saint-Paul, 12h-17h. Vendredi 25 septembre, case Croix Jubilé Saint-Pierre, de 8h à 12h. Et samedi 26 septembre, centre commercial de Savannah-Saint-Paul, de 12h à 17h. Pour de plus amples renseignements, au 02 62 90 53 92, du lundi au vendredi, de 8h30 à 17h. Voici Gradure.

Allez, on va se dire au revoir. Une bonne journée à vous tous, une bonne soirée aussi, un joyeux anniversaire. Et n'oubliez pas la cagnotte de l'Eurodream ce soir, et surtout la cagnotte du loto, à 3 millions d'euros à gagner ce soir. Bonne chance à tous. Au revoir.

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1: Et ouais, comme ça que samedi, tu connais, nous donne la possibilité, soit à l'association, soit à l'artiste de Esprit Valley, ou encore un groupe. Et aujourd'hui, nous reçoit un groupe dans le studio. Bienvenue aux autres, hein.
5: Merci, Néo FM.
1: Ouais, bonjour, c'est bien.
5: Pour votre invitation.
6: Ouais, ça va, PLA.
1: Ça va, PLA. Ouais. On a un beau moment rose, apparemment, t'es un peu fatigué. Donc, on va commencer un petit peu par Ali, qu'est-ce que tu veux.
7: Un peu d'indulgence, les gars, quand même.
1: Un peu d'indulgence, les gars. Moi, pas, tu reviens. Et il commence bien. Bon, comment appelle-vous?
7: Moi, je m'appelle Vincent.
1: Vincent, on est bien?
7: Moi, je suis bien, ouais.
1: Ouais. Bon,
7: un
1: tranquille.
7: Un peu fatigué.
1: C'est pour ça qu'on commence pas.
7: Voilà,
1: comme ça, on laisse dormir après. Bon, Ao,
5: monsieur. Encore, il s'est quand même réveillé un peu.
1: Ah, il s'est quand même réveillé. Ah, d'accord, ouais. Ok. Nous vous faites juste les présentations vite fait. Ao, en face de moi, comment on appelle?
6: Moi, c'est Paco, le bassiste du groupe.
1: Bassiste du groupe, ouais.
6: Bassiste du groupe Fredenko.
1: Fredenko, voilà. C'est vrai que nous, on reçoit Fredenko. Nous, on commence par Vincent avant de présenter tout le monde, mais c'est juste pour voir un petit peu. Qui ça, il appelle comment? Donc voilà. Et en face de moi, comment il appelle le monsieur?
5: Fred.
1: Fred. Fred, c'est où le leader? Vite de Fredenko.
5: Ouais, on peut dire ça comme ça. On est trois Fred en même temps dans le groupe. Il y a Fredo Piotte.
1: Ouais, que nous salue d'ailleurs.
5: Voilà, que vous connaissez bien. Et puis Fredo Loff à la guitare. Fredo Piotte, batterie, puis percussion. Quand on a la chance qu'il soit présent, parce que c'est un monsieur très demandé.
1: Ah ouais?
5: Bah ouais.
1: À ce point, à cause?
5: Bah à cause, il est bon le bougain.
1: Ah ouais, il est demandé partout en fait.
5: Ah ouais, je pense
1: par d'autres groupes,
5: c'est le meilleur percussionniste de l'île et puis pareil au niveau de la batterie quoi. Ouais.
1: D'accord.
5: Ouais, il a un sacré palmarès, c'est clair. Hein.
1: Donc, ah ouais?
5: On a la chance de l'avoir et notamment sur les belles scènes quoi.
1: D'accord, ok. Donc. Le groupe, il appelle Fredenko, qui est dans le studio ce matin, qui nous reçoit, et puis qui est venu un petit peu par là, nous, du deuxième album, c'est bien ça?
5: Exact, le Cri de Gaïa.
1: D'accord, maintenant on commence en première question, dans combien de temps le groupe Fredenko existe?
5: Alors, le groupe a démarré, on va dire, en 2016.
1: Ouais.
5: Donc avec un camarade, moi j'écris les textes et puis les compositions.
1: Mm-hmm.
5: Et puis j'ai commencé à voilà un peu l'acoustique avec un camarade qui faisait de la percu. Ensuite bah une soirée, j'ai rencontré Paco, Fredo Piotte et puis Patrick Petit.
1: C'est un ami commun.
5: Voilà, pas toutes. Non, une partie trois. Le trio de Saint-Louis. Et puis un autre gars qui était avec nous à l'époque.
1: Ouais.
5: Pascal, et du coup ils m'ont encouragé et puis j'ai attendu que je sois un petit peu plus mûr dans la progression des titres, etc. Et puis après j'ai rappelé Paco est venu, ça lui a plu, ensuite Patrick, etc. Et puis après il y a eu la rencontre avec Nelly, Fabi. Et progressivement, le groupe s'est constitué comme ça.
1: D'accord, voilà. Donc 2016, la rencontre avec un peu tout le monde, donc,
5: ouais, progressivement.
1: Et donc en tout cela combien?
5: Alors on est au complet 9.
1: 9.
5: On joue de 5 à 9.
1: À quoi fait un série où on se laisse aussi le code dit combien est-il est?
7: Parce que c'est compliqué quand on fait un live, une scène, c'est compliqué quand on est 9 musiciens de faire des balances, de faire donc.
5: Ouais.
7: C'est un gros groupe.
1: Ouais. Non mais après, il se passe bien généralement.
7: Ah oui.
1: Là, c'est
7: oui,
1: bien
7: ah
1: rodé
7: oui,
1: depuis
7: ah
1: le temps,
7: oui,
1: non
7: ah oui,
5: c'est en fait les grosses scènes qui nous permettent d'être 9. Quoi. On a fait par exemple la première partie de La rue qui est à nous en septembre 2019
1: ouais.
5: Au Kervegen.
1: Mm-hmm.
5: Et normalement, bon, on devrait être programmé en première partie également au Cabardoc. Donc des scènes comme ça, enfin, en fonction. On a joué à Mielvert également, on était 9.
1: Ouais.
5: En 2018, janvier 2018.
1: Mm-hmm.
5: Et puis voilà, après, quand les scènes, c'est une question de budget aussi, puis de plateau technique, quoi. Il y a des limites parfois en espace. Donc,
1: d'accord. Donc, et quand la scène est petite, donc pas tout le monde, ça va.
5: Ben voilà.
1: Il prend l'essentiel.
5: Voilà, enfin l'essentiel, ouais, par rapport à la structure des morceaux, ben, on retrouve la basse, batterie ou percussion. Au clavier Ivrique, d'Ast, et puis percu, batterie, Patrick Petit.
1: Ouais.
5: Guitare électrique, bah, ça peut être soit Vincent ici présent, ou alors Fredo Loff, et puis moi au cœur, et puis Nelly à Rombourg, idéalement, quand on peut être 6. Voilà. Nelly, c'est la seule femme du groupe, et c'est vrai que bon, elle apporte, en plus, elle a une voix magnifique, elle apporte un groove particulier.
1: D'accord, et il faut. Quand ça va comme ça, par exemple, justement, mais rebondir un petit peu de ce que vous dites, moi, quand ça va, par exemple, dans un endroit qui n'est pas amène tout le monde, donc je ne jouais pas tous les morceaux.
5: Après, tout dépend effectivement aussi de la contrainte de temps. Parfois, on nous dit, bah, ok, il y a d'autres groupes, ça va être tant de temps. Par exemple, si je prends le 20 décembre qu'on a fait à Saint-Pierre
1: ouais.
5: en 2018, mmh. on avait une demi-heure de temps.
1: Bon. Ah ouais?
5: Nous, on est plutôt habitué à jouer deux heures, quoi. On aime plutôt rester plus longtemps que moins, quoi. Donc, c'est un peu frustrant. T'aimes
1: squatter, quoi.
6: Voilà.
5: La demi-heure, à transformer en trois quarts d'heure. Et puis, voilà.
1: Quand même.
5: Donc, ça va être une question de budget, d'espace, de contraintes qu'on peut nous indiquer. Et puis, après, disponible. disponibilité éventuelle des uns et des autres, quoi.
1: D'accord, ok. Et donc 2007, donc tout le monde l'a réuni, la commence cause un peu. Donc le style musical.
5: Alors 2016-2017, hein, ça s'est fait progressivement. Le premier album s'appelle Citoyen du Monde, donc je l'ai autoproduit en 2017, il est sorti en juin.
1: Ok.
5: Il y a 12 titres. Alors l'ambiance, c'est varié déjà. Dès le premier album, il y a des titres piano-voix, comme Les Petites Mains de l'œil, Vieux Renard. Il y a des titres plus pop, comme Que le Mauvais Sort, Pauvre Matelot. Il n'y a pas d'instru, alors que dans le second album, on a trois instrus. C'était volontaire de ma part d'intégrer des instrus.
1: Ouais.
5: Et puis, il y a un titre qui est bien rock, qui s'appelle Au Mercenaire. Il y a un titre très planant qu'on peut retrouver sur YouTube. Il y a des vidéos. On a autoproduit 5 clips, avec les moyens du bord, mais 5 clips. Et Om Mani Padme Hum, qui est un titre qui est quasi instru, on va dire. Donc c'est déjà varié. Ouais.
1: Donc voilà, si aujourd'hui tu veux écouter le Sega, le Yaz est mal barré. Hein, donc ce matin, nous vraiment de découvrir un groupe atypique. C'est ça comme ça.
5: Alors après ouais, on retrouve l'influence.
1: C'est un bon mélange.
5: Ouais, ouais. Voilà, c'est un bon maillage. On est neuf. Il y a des deux origines, évidemment. Il y a Saint-Louis.
1: Il y a bien à dire. Un bon maillage. Attention.
5: Un peu de tout. Hein. Et on retrouve dans le deuxième album quand même une coloration plus pays, quoi, avec des titres comme Celtic Maloya. Même, vous allez entendre le premier qu'on a choisi, là, le cri de Gaillard. Bon, il y a des percussions. Alors, pas forcément dans les rythmes, on n'est pas dans du ternaire, on est dans du 4 temps. On est plus sous influence quand même. Mais on retrouve quand même... Et puis, il y a des morceaux qui sont chantés, dits en créole, quoi. Moi, je suis plus dans un chanté-parlé, slam.
1: Ouais.
5: Le premier album, il y avait En Savate de Doigts, par exemple, qui était un blues en créole.
1: Ouais.
5: En fait, ça raconte l'histoire d'une cuite que je m'étais pris à l'époque. Et donc, quelques jours après, je me suis dit, là-dessus, je vais faire...
1: Alors, l'abus d'alcool est dangereux pour la santé.
5: Oui,
1: j'ai
5: entendu. Okay.
6: Voilà. Modération.
1: Ah ouais, fais rien, Vincent, voilà. Là.
5: Mais bon, c'est pas forcément un exemple. Hein. Le titre est joli. Donc, j'ai voulu le dire comme ça parce que j'étais dans cette ambiance-là. Et dans
7: les enfants, si vous nous écoutez.
1: Donc, trêve de plaisanterie, si nous écoute le cri de Gaillard, c'est ce que tu dis.
5: Exact.
1: Comme ça, on va connaître un petit peu les auditeurs qui écoutent. Hein.
5: C'est le...
1: On va connaître. Kosei Le Fradenko.
5: C'est le morceau qui donne le titre à l'album.
1: Ok. Allez, nous écoutons, il appelle le cri de Gaïa. C'est le combien extrait? Le quatrième extrait?
5: C'est le numéro 4 dans l'album qui comporte 13 titres.
1: Allez, on est parti pour 4 minutes, il appelle le cri de Gaïa. Fradenko dans les studios.

0: Eh ben dis donc, le cri de Gaïa, bah écrit bien, non? Il mélange bien aussi, hein?
1: Un bon maillage.
0: Ah oui, oui, donc il a bien trouvé. Donc les textes, monsieur Fred?
1: Ouais, bah, c'est d'actualité, hein. Quelque part, c'est, je fais l'écho de ce qui se passe sur notre mère Terre, Gaïa.
0: Ouais.
1: Après, bon, l'origine de tout ça, la place de l'homme, etc. Bon, après, il y a des cycles, hein. Je rentre pas trop là-dedans, mais.
0: Là, l'OTE compositeur, c'est où?
1: Ouais, voilà. Et bon,
0: sur tout l'album?
1: Sur tout l'album, tout comme le premier. Et, voilà. Les textes sont sur celle-ci assez engagés, hein.
0: Ah bah, voilà, mais.
1: Bon, c'est mon fonctionnement, mon tempérament. Sur l'album, il y a des textes qui sont plus légers. Sur le premier aussi, il y a des textes plus philosophiques, on va dire. Il y en a qui sont plus, ouais, plus drôles, plus simples. Plus,
0: est-ce que justement, dans un groupe comme ça, quand on écrit, est-ce que la participation de tout le monde, il est bien vu ou bien il dit, bon, allez, c'est Fred, il écrit, et puis les mots, c'est même, quoi.
2: Non, on est tous un peu arrangeurs, en fait. Hein. Non,
0: ouais.
3: Voilà. Chacun amène son petit grain de sel, ouais. Comme dit Bana, ils mettent des dents.
0: Après, ils mettent des dents.
3: Chacun, il donne sur la vie et après, il met tout ça ensemble.
2: On a tous mis un peu la main à la pâte pour sortir cet album. Quand on écoute la maquette originale et l'album au final, franchement, il y a quand même une différence, quoi.
0: Ah ouais?
2: On a tous quand même fait un travail d'arrangement dessus. Ouais.
0: Ah, d'accord. Et Zot Tout, est-ce que Naen, parmi Zot, les spécialistes arrangés ou pas?
2: Non.
0: C'est vraiment la passion, Zot Tout, la musique, là? Dans tout le groupe?
2: Ah oui, c'est la passion qui nous anime. Ouais,
1: il faut distinguer le travail de l'écriture.
0: Ouais.
1: Le texte, il n'y a pratiquement rien eu de changé par rapport à la maquette.
0: Mm-hmm.
1: À 99%, c'est la même chose. L'arrangement, ça concerne la musique, c'est-à-dire la partie composition.
0: Ouais, ouais.
1: Alors, il y a quelques titres qui sont très fidèles aux maquettes, il y en a qui ont vraiment changé. Il y en a un, par exemple, on est passé par... Moi, je l'avais fait en balade. On est passé par, à un moment donné, Fred Olof était parti à la guitare, on a fait une version un peu, comment on appelle ça, polka.
2: Bossa, polka.
1: Ah, et ouais, puis on a fini par quelque chose qui est plus proche d'un reggae, quoi. Donc voilà.
2: On va un peu dans tous les sens, en fait. Mais même dans nos styles musicaux, on passe du blues au reggae...
0: Ça me dit Fred Enko, c'est atypique. C'est bien sûr. Exactement. Que les morceaux qui doivent nuire, par exemple, comme moi, les marques Celtic Maloya, qu'on aura l'occasion d'un instant, après Pochetron, d'un instant, que je signale que c'est un titre, hein, donc que doit nuire, parce qu'on a un peu de nuit, oula, que ça
1: gros matin. Pochetron perdu, oui.
2: Pochetron va nuire.
1: Pochetron perdu, on parlait de l'alcool tout à l'heure, ça c'est un titre justement sur le côté néfaste de l'alcool et jusqu'où ça peut emmener.
0: Qui fait des ravages, oui, il faut le dire.
1: Parce qu'effectivement, un pochetron, c'est quelqu'un qui est
0: malade.
1: Clochard, et je me suis mis dans la peau d'un clochard en disant, voilà, comment il peut percevoir le monde et ce qui se passe. Et c'est un morceau qu'on aime particulièrement bien jouer sur scène, qu'on a très très bien et tout le groupe.
0: Donc on y réagit bien par rapport à ce morceau.
1: Ouais,
0: après, si on parle que de l'actualité comme ça, mais pense qu'il doit bien passer. Après, la grosse scène que Zola fait, par exemple.
1: On a fait Miel Vert juste avant Kinvé en janvier 2018.
0: Ah ouais, alors
1: on a fait donc le Kervegen. Malheureusement, Miel Vert, c'est souvent sous la pluie. Et ce soir-là, plus particulièrement, on est arrivé. On a eu du bol, hein, parce que les concerts d'après ont été annulés. Si vous vous rappelez, c'était en 2018, il y avait vraiment eu beaucoup de pluie.
0: Oui, oui.
1: Et ma foi, bon, c'était bien sympa, c'était une superbe scène. Et voilà, le temps n'était pas trop de la partie. On avait pu croiser Kinvé, qui est vraiment très sympa, très abordable. On a donc joué au Kervegen.
2: C'est chouette.
1: Très belle scène. On a fait le Théâtre des Sables également.
0: Ouais. Est-ce que tu te rappelles un petit peu de tout ensemble, de la première scène, par exemple Paco?
3: Ben, la première scène pour nous, c'était Saint-Pierre sur le port, le 21 juin,
0: fête de la musique, ouais.
3: 2017 ou 2018,
0: exact, 2017.
3: Par là. Ça, c'était notre première, donc, comme dit Manal, le groupe, on était en train de roi d'azote, il n'était pas bien posé encore. Donc, les affaires ont bien se passé, il fait que les gars ont pris de l'assurance, et puis nous, on a continué à bosser, quoi.
0: D'accord. Ouais. D'accord, donc c'est première scène, c'est Saint-Pierre, alors.
3: Oui,
0: fête de la musique. Et après ça, quand ça sort de scène, que ça a déjà un peu, là.
3: Ben, les gars, l'ont pas réalisé tout de suite. Quand il est chaud comme ça,
0: ouais, à froid, réalisé. Ouais. Ben, ouais. Imaginons que ça la retrouve à Zot pour. Il pense que ça doit répéter un petit peu.
1: Régulièrement.
2: Une fois par mois.
0: Minimum. Ouais,
1: parce qu'il
0: pense bien pour arriver à ce niveau-là. On pense qu'il a dû avoir du boulot, hein. Déjà pour sortir un CD, deux CD même.
1: On a été bien épaulé aussi par Didier Macaga, là où on a réalisé notre premier et notre deuxième CD.
0: Ouais.
1: Côté de Saint-Leu, bon, il a un sacré parcours. Hein. Il a travaillé avec Abrel, Goldman, surtout avec Lavilliers.
0: Comme quoi.
1: Et c'est vrai que moi, j'ai voulu refaire l'album au même endroit parce que même s'il y avait très peu de travail d'arrangement par rapport au premier, où il y avait beaucoup de boulot d'arrangement, Là, du fait que c'est le groupe qui a beaucoup fait les arrangements après, donc du coup, on retrouve tout ce maillage hein, qui fait notre marque de fabrique, j'ai envie de dire, différentes influences. Et voilà, quoi, c'est. Il nous a bien aidé, c'est clair.
0: D'accord. Ben, nous saluons Ali d'ailleurs, hein, si on regarde les rondins. Et donc, la scène était ça, et les commentaires les répètent d'ailleurs.
1: Bah, les répètes, ça se fait à la maison et depuis peu, en fait, on remercie la région Lignon qui nous a suivis pour l'investissement d'une petite sonorisation.
0: Ouais.
1: Mais qui nous a permis de passer une étape, j'ai envie de dire, parce qu'avant, on avait chacun nos amplis, etc. Et on n'avait pas de sono propre au groupe. Et là, ça nous a permis de faire.
0: Il change beaucoup. Change beaucoup.
1: Ça nous permet d'avoir.
2: On commence à être bien équipé là.
1: Ouais. Et puis et ben également sur la participation du deuxième album en cours, parce qu'ils nous suivent en partie là-dessus. C'est pas suffisant pour faire tout l'album, mais bon, c'est aussi une marque de quelque part de progression, de en voie de professionnalisation, on peut dire comme ça. Quoi.
0: D'accord, donc c'est vraiment une étape au-dessus.
1: Exact.
0: Ouais,
1: pour le entre le premier et le deuxième album, il y a une progression que moi je suis pas un chanteur à la base, hein, mais après je m'y suis mis et puis. Et puis j'aime le sens des textes, donc ce que je le fais avec mon cœur et mes tripes, quoi. Et j'ai pris des cours avec Gwen, une coach vocale que je salue également.
0: Ouais.
1: Ça m'a permis de progresser entre les deux. Bah, après, le groupe s'est bien structuré, et puis c'est une bande de camarades, donc ce qui fait qu'on s'entend. Des fois, il y a des hauts débats, hein, comme dans toute.
0: Bah ouais.
1: Voilà. Je reviens sur le concert que Paco mentionnait tout à l'heure au port de Saint-Pierre,
0: premier concert. De la musique,
1: C'était noir de monde sur l'esplanade ce soir-là. Il y avait entre 2000 et 3000 personnes. Quoi.
0: Ah ouais, quand même.
1: Alors, il y en a qui sont habitués aux grosses scènes. Hein. Je pense à Fredo Piotte, mais bon, on était trois lesquels c'était la première
0: nouveau,
1: scène.
0: Nouveau, voilà, c'est ça.
1: Bon, on a fait notre truc et puis voilà, on a pris plaisir. Et puis voilà, c'était le début.
0: Le quai dans Batford avant de monter comme ça, hein, quand il arrive. Et peut-être quand il gratte le premier accord et puis il est parti après, peut-être.
2: Non, mais en fin de compte, c'est l'adrénaline juste avant de monter. Mais une fois qu'on est dessus, après on connaît notre truc, on prend du plaisir. Quoi. C'est surtout ça le plus important, c'est de prendre du plaisir sur scène.
0: D'accord. Ouais. Bah, on dirait le public l'a bien participé aussi.
2: Moi, je n'étais pas là, moi, ce premier concert-là.
1: Non.
2: Je faisais pas partie du groupe.
0: Ah, il était encore éveillé. Bon, vous dis pas.
1: On l'avait pas, on l'avait pas trouvé encore. Il n'osait pas, il se paquait.
2: Je me cache.
1: J'y vais y aller quand ils seront prêts, les mecs. Donc, ouais, ça fait un an, Vincent, à peu près.
2: Ouais, ça fait un an, hein. Ouais. C'est un an que j'ai rejoint le groupe. Ouais.
0: Dis pas, moi, le moment, ce poche trompé, as-tu les poulies?
1: Non, il peut être pour tout le monde dans l'absolu.
2: Mais je crois que tout le groupe est concerné, en fait.
1: Non, mais on connaît tous des personnes qui ont pu être comme ça dans
0: Ben
1: la difficulté ou dans la difficulté.
0: C'est ça, c'est exactement ça. Vincent, tu pourrais veiller où ça, Vincent?
2: Ouais, voilà. Ça y est, je suis là.
1: Sur Pochetron, on a la présence aussi de Fabi Harmonica, et de Marie de Nelly, et voilà, qui est présent sur quelques morceaux également.
0: Mais par contre, on revient dessus, le Ken Gaia, la voix féminine, elle est excellente aussi.
2: Elle envoie du steak.
0: Elle envoie du steak.
1: Exactement.
0: C'est pas mal. Nouvelle expression, l'envoi du steak. Donc, pas mal. Par Vincent. Mais écoute, le septième extrait, il appelle Pochetron Perdu. C'est ça? Allez, parti. Fred Enko dans les studios.

0: Ah, ça y appelle pochetron perdu.
1: Exact.
0: Ouais. Donc, ou la dis-moi, on le met à houle dans la peau d'un comment dire, d'un gars qui boit beaucoup, quoi.
1: Bah, un gars qui boit beaucoup et puis qui a fini dans
0: malade,
1: la rue,
0: ouais.
1: Ou c'est parce qu'il est allé dans la rue qu'il a bu, je sais pas, voilà, mais bon. Bon, il peut avoir tellement d'origine à tout ça, c'est pour
0: ouais,
1: ça qu'à un moment, je dis de
0: il peut arriver à n'importe qui aussi, il faut pas oublier aussi. Voilà.
1: Multi-accidenté de la vie.
0: Ouais, c'est bien trouvé en tout cas, multi-accidenté de la vie, pas mal ça. En tout cas, pochetron perdu dans les studios depuis 25 minutes, nos amis Fred & Co. Et nous saluons un petit peu les gens qui regardent à date, Jimmy Baptiste, Fred, Frédéric, bah oui, Salim Patel, Martin Sepéromal, Ingrid Sautron, salut à vous, Tony Dja, et puis un certain Frédéric Loff, il dit « Zati bois un canard, big up Fredo Loff ». Qu'est-ce que c'est un canard?
1: Ben, Fredo, d'abord, c'est notre guitariste.
0: Ouais.
1: Voilà, et puis un canard, c'est Dodo, c'est le canard pays.
0: D'accord.
1: C'est notre jargon, on appelle ça notre canard, quoi. C'est notre nom de code.
0: Notre nom de code, alors.
1: Voilà.
0: Ok, la bidale code est dangereux pour la santé,
1: le signal. On peut lui répondre que non. Alors, on verra cet après-midi s'il est sage.
2: On verra cet après-midi.
0: Ah, ok, cet après-midi, on répète?
1: Ouais, exact.
0: D'accord.
1: Parce que
0: ouais,
1: samedi
0: bientôt.
1: Samedi prochain, voilà, ouais. On joue chez Tiroul.
0: Ah!
1: Donc à Saint-Leu à 19h30 et on sera en mode normalement on est 6 sur scène, mais comme on a le droit à des invités, on invite évidemment les autres membres du groupe, ce qui fait
0: d'accord.
1: Que toute l'équipe, tous les musiciens de Fred & Co.
0: Ne vous répète bien
1: présents.
0: La date samedi dimanche.
1: Samedi 7 mars
0: chez Tiroul
1: à Saint-Leu à 19h30.
0: À 19h30 tu te pointes à Zot là-bas chez Tiroul et puis voilà. Nos amis Fred & Co que vous avez pu écouter là, nous va dire via l'album. Et là, on aura en live avec tous les membres du groupe. Ouais. Du groupe, pardon, hein, Paco?
3: Oui, tout le monde sera là. Donc, je pense que nous, ça mettait pour l'ambiance.
0: On rigole parce que la chaise Paco, il fait des ordres. Il essaye pas trop bouger, mais bon, il est mal barré.
1: Et quand il cause, il danse. Hein, la casquette est faite comme ça.
0: Ouais, on a où là-bas, si tu danses, si tu roules.
3: Ouais,
0: hein,
3: oui.
0: Hein. Bon, donc, samedi 7 mars, hein, c'est ça?
1: Ouais.
0: À 19h30.
1: Paco, c'est un des plus sérieux, hein, il faut. Hein.
0: Ah ouais?
1: Ouais.
0: D'accord.
1: Ouais. C'est notre chef d'orchestre. Quand il y a un truc qui va pas, il fait
0: comme le canard.
1: Ça veut dire. Je sais pas d'où ça vient. Mais... Et ça veut dire qu'il faut refaire ou ça va pas, ou il y a voilà.
0: Ah,
1: il y a une sacrée oreille. Hein,
4: une cornette sont là, monte un petit coup. Hein.
0: Ah, ouais. Pas cool.
3: Bah oui, ça c'est les instinctifs en moi-même. À chaque fois, c'est un petit truc qui cloche pas, donc moi, là, je m'interpelle.
0: Mais l'oreille musicale, me dit, on est bien d'accord, il n'y avait pas à prendre cours, rien.
3: Non, mais autodidacte.
0: Elle est fou, hein?
1: Ouais,
0: fou d'avoir un gars comme ça dans un groupe qui arrive et qui ne connaît pas la musique, mais qui connaît quand même, enfin, comme je dis pas qu'il ne connaît pas la musique, non, il n'y a pas pris de cours, mais il connaît que là, elle n'est pas bon, il faut recommencer.
1: Il est tombé dedans quand il était petit.
0: Ah, ben oui. On remonte pas à Astérix. Parce que.
3: Oui.
0: Ouais. Donc, les compliqués avec Banla, Paco? J'en ai un petit peu. Pas besoin, regarde Fred, hein, pas besoin, bien libre.
3: Pas trop compliqué. Des fois, il passe bien, mais des fois, il faut revenir dessus. Il faut recorriger, il y a recommence.
0: Ouais. Alors, dis-moi, garde pas tous les dés.
3: Ouais.
0: Oublie la caméra, rien. Qui ça n'a été déjà dans le groupe? À quoi Vincent il rit tout de suite comme ça?
3: Le bonnet, peut-être Dieu connaît qui il est.
0: C'est qui? Ali.
1: Heureusement qu'il faut une tête dure.
0: Mais ça est normal. Pour mener un groupe, oui, voilà. Comme dit, pour mener un groupe, on a toujours une tête dure.
1: Voilà.
0: On a toujours une tenue.
1: Il faut driver, hein, sinon,
0: ça est sûr.
1: On serait pas là.
0: Ça, c'est sûr. Ça donne tout groupe comme ça. Il faut toujours un meneur, tout ça. Mais
3: là,
0: bien aimé, sûrement, tu vois pas peut-être, mais la façon dont j'ai fait, il a dit, oh putain. Il connaît bien.
1: Mais je lui dirais rien. Il y a un respect, c'est l'ancien, c'est l'aîné. Voilà.
3: Depuis 4 ans, on m'y connaît, Fred.
1: Ouais.
3: Donc, je pense que m'y connaît pas trop vraiment, mais la plus grande musicalement, on nous connaît bien.
0: Ah ouais,
3: ouais.
0: Non, mais c'est bien ça. En tout cas, il voit que t'as un bon l'entente.
1: Voilà.
0: Hein, c'est bien.
1: C'est important.
0: Bien. Ouais,
1: d'ailleurs. Aussi, quoi.
0: Ouais.
1: Et puis, c'est important de se dire les choses quand ça va pas. Après, c'est mon tempérament. Donc, voilà,
3: il
1: effectivement.
3: Faut dire les choses comme il est. Hein.
1: Mais il faut prouver les abcès quand il y en a. Hein.
0: Et puis,
1: c'est comme ça que les groupes, ils durent également. Hein, parce que depuis le temps que nous, enfin, c'est pas très vieux, c'est relatif. Mm-hmm. Mais. Sur cette durée-là, on a vu des groupes arriver et ressortir, quoi. Et donc, voilà, je pense que la communication, comme dans toute structure, elle est essentielle, quoi. La franchise est.
0: C'est pas les miennes. Donc, oui, en direct live, hein, donc, de
1: Non, c'est pas le mien non plus.
0: C'est pas les siennes,
5: c'est
0: en tout
5: pas
0: cas.
5: Le mien non plus. Hein.
0: Ah, ouais. Bah, bon, laisse tomber, écoute.
1: On ne le saura jamais.
0: Non, on ne le saura jamais. Et puis, il n'y a qu'à répondre. Voilà. Donc, l'album, il appelle.
1: Le cri de Gaïa.
0: C'est le deuxième album. N'empêche pas, ça a fait fort, hein, parce qu'en 4 ans, deux albums.
1: En fait, entre le premier et le deuxième, celui-ci, je pense qu'il va sortir. On est passé au studio, le mastering est fait,
0: ouais.
1: La création graphique est en cours. Et bon, on va dire qu'il va sortir au deuxième semestre 2020. Donc entre les deux, il y a trois ans et demi, à peu près.
0: Pas mal déjà.
1: Premier citoyen du monde, vous pouvez retrouver également le clip sur YouTube. Alors pour ceux qui sont sur les réseaux sociaux, c'est simple, passez par le site www.fredandco.fr.
0: Ouais.
1: Dans le même mot.
0: Ah,
1: End, c'est AND, hein, fredandco.fr. Et puis vous allez avoir les liens YouTube, Facebook, Instagram, etc.
0: Ouais, Gagné Suivez Azote, quoi.
1: Voilà.
0: D'accord.
1: Citoyen
0: donc,
1: du monde,
0: tous les événements que vous avez fait, Gagné Suivez Azote, un petit peu là-dessus.
1: Ouais, ouais, j'ai fait une formation de community manager. Et ce qui fait que bon, je suis assez à l'aise sur les médias sociaux.
0: Attention, hein.
1: Non, mais ça a aidé pour le groupe, quoi. Et
0: c'est bien.
1: Effectivement, quoi. Bah, après,
0: on investit.
1: C'est perfectible, hein, parce qu'après, on en est confronté à des limites de budget, mais, que ce soit pour un clip. Hein. Mais là, on a un cinquième clip dans les tuyaux.
0: Cinquième clip.
1: Ouais.
0: D'accord. Compliqué de boutonner un clip, par exemple, pour un groupe.
1: Bah après.
0: Il n'est pas encore chauffé exactement, scénario, etc.
1: Voilà, je vais faire un petit scénario, effectivement. Et puis après, bon, j'essaie de trouver des images libres de droit. Et puis j'essaie de construire une histoire à partir de ça. Parfois, effectivement, ça va être mélangé avec des images qu'on fait nous-mêmes. Donc voilà, c'est faire avec un budget qui est limité, quoi. Hein. Donc. Et pareil, les clips sont très variés, c'est à l'image de la musique. D'ailleurs, ce cinquième clip sera sur un morceau instrumental du deuxième album, qui est le seul qui porte un nom en anglais, qui s'appelle Deep Trends in a Space Lab.
0: Ouais,
1: c'est ce morceau, on ne va pas l'entendre aujourd'hui, mais justement, venez nous voir chez Tiroul la semaine prochaine.
0: Voilà, elle est bien, ça,
1: et
0: te l'a fait.
1: Voilà.
0: Il est bien. Ils vendent ça bien.
2: En plus,
0: là, il est vendu, même pour regarder. Si tu ne vois pas bien, il a un t-shirt Fred & Co. tout le tien. Il a écrit Citoyen du Monde. Mais ça, ils ne vendent pas rien. Et en plus, ouais.
1: Et en plus, quoi? Anonymous?
0: Ouais, voilà, c'est ça. We want you.
1: Ouais. C'est un personnage qui nous suit, y compris sur le deuxième album.
0: Ah ouais?
1: Alors, le visuel du premier album, c'est vrai que, bon, on voit bien le côté engagé, quoi. Sur le deuxième, c'est un peu plus soft, mais on garde la trame du personnage. Bah oui, ça veut dire ce que ça veut dire. Hein. Les Anonymous, ils revendiquent quelque chose, ils ont une aspiration à autre chose d'un point de vue, que ce soit l'humanité, on va dire.
0: Ouais.
1: Devrait fonctionner différemment. On retrouve ces thèmes-là. On a choisi un morceau qui s'appelle Putain de guerre prochainement.
0: Après cette petite malaria.
1: Ouais. Et puis on va écouter un morceau qui s'appelle Jeunesse abandonnée. Donc pour moi, la musique, elle doit être porteur de sens. Et voilà, ce qui n'empêche pas de faire des trucs plus légers, encore une fois.
0: Oui, bien sûr, chacun son affaire.
1: Chacun son affaire.
0: Mais ouais. En tout cas, on l'a bien. Enfin, Zot, ouais. L'a bien mélangé. En fait, quand le premier morceau, comme tu peux dire là, donc c'est un peu malaria électrique, un petit peu. Et puis, c'était lequel, c'est le cri de Gaïa, bah, donc on écoute. Il fait retour un petit peu en arrière dans les années de Alain Mastan, tout
3: oui,
0: ça.
3: Oui,
0: là,
3: oui,
0: donc,
3: oui.
0: Pas mal.
3: Un petit peu cette époque-là.
0: Donc, ah oui, en plus avec la voix de Nelly. Ah ouais, il chante bien, enfin, il y a une belle voix. Donc, allez, on voit du steak. Ça fait lève un petit peu. Mais écoute, avant, écoute Celtic Maloya. Nana nous salue Métis des Îles. Et puis Nicolas Gauthier qui dit Big Up la troupe. Il doit connaître Azot, ça.
2: Ah, bah oui, c'est mon pote.
0: Merci Nicolas, on l'a fait lève. Comment on l'a fait lève, Vincent?
2: Ouais, bah ça cause de lui, je suis fatigué aujourd'hui, justement.
0: Raconte pas tout, Vincent, raconte pas tout.
2: C'est
0: dédicace à Nicolas Gauthier.
1: Si, c'est le principal.
0: Ouais, où ça y habite Nicolas?
2: Saint-Louis.
0: Saint-Louis,
2: ah
0: le
2: non,
0: sud.
2: Il habite Toronpont, mais il a sorti de Saint-Louis.
3: C'est bon, maman, il a pile.
2: Le poston perdu, tu connais.
3: Le poston, c'est perdu.
0: À Saint-Louis.
1: On l'a retrouvé de bonne heure.
0: Ouais, ouais. Bon, on m'y rappelle toujours, la bite d'alcool est dangereuse pour la santé. Allez, nous écoute Celtic Maloya, c'est le troisième extrait de l'album de Fred & Co, le deuxième album d'ailleurs.
1: Et de Gaïa.
0: C'est ça même. Allez.

0: Elle est dépassée 30 minutes dans les studios Fred & Co en interview ici. Et puis l'album, il appelle, deuxième album, il appelle Le Cri de Gaïa. Et là, c'est le troisième morceau, il appelle Celtic Maloya. C'est un morceau instru, c'est ça?
1: Oui, c'est un instru. Donc, ce qu'on a voulu faire là-dedans, c'est marier le Maloya.
0: Ouais.
1: Avec l'idée de Fred, déjà, qu'elle avait composé à la guitare le rythme celtique du départ. Donc, là, ce que nous entendons là, c'est le résultat d'un métissage Maloya, musique un petit peu breton, le départ.
0: Ouais.
1: Ben, il donne ça, un compte. Voilà.
0: Et pas mauvais, hein. En plus, c'était un choix d'ailleurs de mélanger les deux, comme ça, oui, mais de pas chanter dessus.
2: Oui, oui. C'était sur le premier album, il y a une quinzaine instru, on va dire, en Manipan Meum. Sur le deuxième album, je voulais faire un titre 100% instru qui rappelle ce premier titre. Et puis, au moins un autre instru. Au final, il y en a eu trois.
0: Trois instrus,
2: ouais.
3: Trois instrus sur le deuxième album.
2: Les deux autres s'appellent Soul Reverie et puis Deep Trends in a Space Lab.
0: Parce que les rares, mais quoi, un groupe, il fait un album et ils mettent l'instru dessus. Enfin, il fait un morceau, mais instru.
2: Bah, en fait, ça, avec 13 titres, ça nous permet de, quand même d'avoir 10 titres sur lesquels on a du causement. Quoi.
3: Non, d'accord. Ça, en fait, Fred n'était pas assez inspiré pour les textes.
2: Ça, c'est mon retour de gaz.
0: Là, il y a le V, par contre. Hein. Nos parents mettent un lien en fond, d'ailleurs. Donc, ça, c'était Celtic Maloya, et pas mal, en tout cas. Donc, par contre, toujours un petit peu là-dessus. Comment elle a été fait? Par exemple, Fred, il l'a écrit, mais le truc Maloya, comment elle est venue dessus?
1: Ben le truc Maloya, elle est tout seul comme ça, les gars, elle est en train de jouer comme ça.
2: C'est après l'écoute des maquettes, en
1: il
2: fait.
1: Vient, on écoute la maquette et puis il vient comme ça.
0: Ben oui, alors les bons échanges. Donc
2: ce morceau-là, on a fait une version qui durait près de 10 minutes et qui était géniale, géante quoi. Sauf que je l'avais enregistré au téléphone, on n'était pas en condition studio quoi. Mais sinon, il y avait, vous rappelez les gars, il y avait un maillage là-dedans. C'était incroyable quoi.
1: Et puis en live, des fois, s'il arrive nos joueurs, Patrick Petit peut mettre des voix.
2: Ouais, ouais.
1: Des voix, il peut arriver comme ça instantané.
2: Il a une voix extraordinaire.
1: Soudainement.
0: C'est qui celle-là? C'est qui?
2: Patrick Petit, il a joué avec Oussanou Sava au tout début. Hein,
0: ouais.
2: Il a un sacré parcours aussi. Et puis, il a une voix magnifique et puis une créativité quoi. Voilà. Après,
3: il faut
2: cadrer le bonhomme parce que par moment ça part loin quoi. Donc voilà, ce qui fait que en live ça va, mais bon, en studio,
0: nous peut construire là-dessus.
2: En fait, les CD ça dure pas deux heures quoi, c'est ni trois heures, ça dure une heure un bout quoi.
0: Là, live tout dit, vous dites ça là. Ah oui, live dit que ça va vraiment loin. Hein.
2: Mais ça veut dire qu'il y a du plaisir aussi.
0: Et
2: la créativité,
0: et la passion aussi de la musique. Et vous commencez à retrouver ça dans les soirées, d'un coup là, combien? 3 ans après, deux albums déjà, et puis le petit nouveau qui vient d'arriver, mais pas le petit nouveau.
3: Le petit nouveau, sympa.
2: Hein? Non, le petit nouveau, c'est après Vincent, je sais plus dans quel sens, les deux derniers, c'est Yvrick également, d'Ast, qui joue au synthé.
3: Ah, Yvrick arrive avant.
2: Et voilà, qui a aussi vraiment un bon
0: mais film. Mais quand vous dites Yvrick est arrivé au synthé, est-ce qu'avant dans le groupe, il avait déjà du synthé?
2: Ouais, il y avait notre collègue Michael, Kulkul, qui est reparti en métropole, qui a rencontré une chérie, et puis et qui nous a abandonnés en fait, hein, donc Michael,
0: dis pas ça comme ça, mais ici elle est pour regarder ça.
2: Il fallait un bout qui prenne le relais, et puis
1: l'amour l'a pris le dessus, mais pense que c'est pour ça.
0: On connaît le game, fait un morceau là-dessus ici.
2: Ouais.
0: Mais sans troisième album,
2: j'ai des idées en stock.
0: Ouais, Michael, fais attention, ouais, parce qu'il y a un morceau, il vient, ça se pourrait, il appelle Michael Cull. Depuis une quarantaine de minutes, Fred & Co dans le studio, nous découvre le deuxième album qui appelle Le Cri de Gaïa. Et là, c'était Celtic Maloya. En tout cas, moi, j'aime bien. Nous écoute un autre morceau. Ça, c'est le premier extrait. D'ailleurs, il est un petit peu plus.
3: Un peu plus rock, celui-là.
0: Un peu plus rock?
3: Un peu plus péchu,
0: Un peu plus péchu. D'accord. Donc, c'est où d'instant va expliquer? Parce que l'idée, là-bas, il montre le doigt et dit à où, hein?
2: On a mis Costro.
0: Costro, allez, notre peine, nous écoute, il appelle Putain de guerre. Puisque comment c'est hélicoptère, t'as un écoute un petit bout, toi? Comment c'est hélicoptère, pas mauvais. Allez, nous écoute,

0: Un peu rock là, hein. Attention, hein. Coup de guitare. Coup de serpent sonnette. C'est Garibourg.
1: Ah, il a sorti. Il a pas pu s'en empêcher. Il a sorti.
0: En tel mythe, vous êtes comme ça, mais il ressemble un peu les coups de guitare à Garibourg. L'autre la trouve, Garibourg. Excusez-nous, la radio, mais bon, voilà. Mais bon. Allez, c'est de l'humour.
2: Humour potache.
0: Garibé, mais écoute, où
1: Garibé,
0: Bon, apparemment, le petit coup de guitare, c'est où?
1: Oui, la guitare, c'est moi.
0: Ouais. Ouais, c'est l'inspiration, elle est venue comme ça, ou qu'elle a chanté. Comment ça se passe au fait? Fred, il chante avant et il fait écoute azote, ou bien est-ce que c'est où il fait un petit arrangement vite fait aussi? Allez.
1: Bon, là, ce qui s'est passé, c'est qu'il nous a fait écouter une maquette. On est arrivé, on a commencé à. On est parti en total impro en fait, hein. C'était vraiment une totale impro quoi.
0: Ah ouais?
1: Il nous a fait écouter une maquette d'abord, et puis on a fait notre feeling dessus, et puis voilà.
0: Bah, le feeling est bien passé.
2: Une maquette, par définition, il faut que ça reste ouvert, hein, c'est pas définitif. Donc voilà. Parfois, quand ça convient à tout le monde, ce qui fait qu'il y a certains morceaux assez proches, et puis d'autres voilà, qui sont partis beaucoup plus loin. Quoi.
0: D'accord. Bah là, il fait. Oui, le petit coup de guitare, elle est bonne, en tout cas.
1: Bah, merci.
0: Ah, bah oui, il faut dire comme il est.
1: Venez nous voir chez Thiroux le 7 mars.
0: Ouais, attention, attention ce que ça dit.
2: Si vous voulez voir, surtout écoutez Garibé, c'est chez Thiroux le samedi 7 mars à 19h30.
0: Ah là. T'es dans des trop forts, moi. En tout cas, ouais, bah, bon. On va dire bon délire, hein, que l'est arrivé sur l'album quand même. Donc si tout l'album il sort de délire comme c'est pas mal.
2: Il y a des textes qui sont dans le fond sérieux, hein, parce que quand on parle de la guerre
0: là.
2: C'est le premier morceau, ça. C'est vrai que sur l'album on rentre d'entrée de jeu là-dedans. Après, la stratégie que j'ai eue, c'est d'alterner avec des morceaux plus légers. Le deuxième, par exemple, qu'on va peut-être avoir la chance d'écouter à la fin de l'interview, c'est À portée de main. Donc ouais, là, il est fait très différent, il est plus léger, que ce soit dans la composition ou dans le rythme.
0: C'est le plus léger texte. De tout l'album?
2: Non, en fait, l'idée, c'est pas forcément enchaîner trop de titres qui sont avec des textes engagés ou lourds ou qui ont du sens, etc. Il faut savoir aussi, la vraie vie, moi j'aime bien varier le champ des émotions en fait. Hein. Dans la vraie vie, il y a de la joie, il y a aussi de la colère, il y a du stress, il y a de la tristesse, il y a la mélancolie, il y a du bonheur, il y a du rire, il y a tout ça. Quoi, hein. Donc c'est ça l'idée.
0: Ah bah en tout cas, l'idée, il donne bien deuxième album.
2: Merci, Man.
0: Ah, alors, deuxième album. Et là, franchement, le petit coup de guitare est bon. Hein.
1: Bah, merci.
0: Il appelle Vincent, pas Garibé, parce que là, tu dans... Après-midi, ou chacun de compte, je pense. Après-midi,
2: c'est normal. Mais il a les foulés cet après-midi, ah, je lui fais confiance.
0: Donc, nous saluons Yannick Duguin aussi qui est arrivé. Et puis, Nicolas
2: Gauthier. Yannick.
0: Ouais, et Nicolas Gauthier, il dit elle envoie du steak, Vincent 2020. Et puis, ouais, à cause de moi, bien sûr. Oh là. Règle les comptes, hein. Raconte pas tout. Et nous saluons aussi Marie Orao qui regarde aussi du côté de Saint-Louis aussi, tiens. Et puis, il y a tout un qui arrive, Fred Enco dans les studios. Et puis, tu vois la vidéo. Et puis, bien sûr, en FM, sur Neo FM. Et l'album, il appelle le Cri de Gaïa.
2: Alors, il a une particularité, cet album aussi. C'est qu'en fait, j'ai tuné en 432 Hz. Petite parenthèse, hein, les curieux iront chercher sur Internet.
0: Ouais.
2: Il faut savoir que ça s'est fait sous l'Allemagne nazie, que le changement d'accordage du La, qui se faisait avant sur une autre fréquence, on est passé en La 440 Hz sous Goebbels, en fait, avec son influence, et ce qui fait que tous les morceaux ils sont accordés sur du La 440 Hz. Et en fait, si vous allez chercher sur Internet, il y a beaucoup de musique New Age, mais aussi beaucoup de morceaux, beaucoup d'artistes qui ont joué sur du 432 Hz. Qui correspond à une fréquence beaucoup plus naturelle. Et en fait, c'est une fréquence qu'on ressent, qu'on entend.
1: La fréquence vibratoire de la Terre, je crois.
2: Donc, c'est Schumann, en fait. Mais c'est une. Comment dire? C'est une. Je ne retrouve plus le terme mathématique, mais. Et vous avez des artistes comme Phil Collins, si vous écoutez l'album Face Value, ouais. qui a fait un carton mondial. C'est du 432 Hz.
1: Pink Floyd
2: a fait beaucoup de morceaux en 432 Hz. Même des groupes comme Metallica, dans des styles variés en fait. Hein. Et donc l'idée que j'avais, idéalement, j'aurais voulu le faire sur le premier album. Alors c'est très compliqué à la source parce qu'en fait, il faut que tous les instruments soient réglés en 432 Hz. C'est facile pour une basse, c'est facile pour une guitare, mais ça pose problème pour un piano. Ouais. Ça pose problème pour un synthé, ils ne sont pas tous compatibles. Ça pose problème pour l'harmonica, etc. Donc en fait, là, on a joué normalement. Et ensuite, il y a des applications, des logiciels qui permettent de retravailler sur les fréquences et de sortir l'album en 430 Hz.
0: La recherche, hein.
2: Moi, j'écoute beaucoup de 432 Hz depuis longtemps et c'est vraiment du ressenti. Alors, c'est lié aussi un peu à mes pratiques, à mon métier. Et l'idée aussi, ça a du sens, quoi. Quand on sait l'origine de ça,
0: ouais,
2: on se dit, là, je retrouve le personnage des Anonymous, quoi, quelque part, qui dénonce quelque chose et qui aspire à autre chose, j'ai envie de dire. Donc, c'est aider à prendre conscience de toutes ces choses-là qui sont quelque part des vecteurs d'influence, quoi. On est tous sous influence. Donc après, dans quelle direction on veut aller, comment on veut y aller, etc., quoi. Et donc, voilà, ça a beaucoup de sens. Ça avait beaucoup de sens pour moi, le faire dans ce schéma-là.
0: Ben en tout cas, il est bien trouvé. Et donc, l'album, il sort
2: au deuxième semestre, là, on est dans la création graphique. Il y aura un livret 12 pages avec les titres et puis les paroles, avec des photos, évidemment. Et donc, ensuite, bah, il nous reste un peu de programmation et de fonds à trouver pour passer aux dernières étapes, c'est-à-dire les droits SDRM, les taxes, etc. Et puis, le pressage de l'album et du livret en tant que tel, quoi. Donc, voilà, on va dire deuxième semestre 2020. Suivez-nous sur Facebook, YouTube et compagnie. Et comme ça, vous verrez la progression. Et prochainement, je vais sortir un teaser justement qui va donner quelques extraits de l'album. Et il est dans les tuyaux, il est déjà fait. J'attends juste le bon timing.
0: D'attendre ça avec impatience.
2: Yes, merci. Ouais.
0: Allez, Pierrot 2.0.
2: Allons.
0: Allez, parti Pierrot. Chante-toi au Pierrot.
1: Un peu garibé.
2: Tu vas rigoler, écoute les paroles.
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0: Pierrot 2.0. C'est le 13e extrait.
1: C'est le 13e titre du deuxième album.
0: 13e titre, ouais. La voix est belle, hein, de Nelly.
1: Ah ouais.
0: Toujours.
1: Ouais, exact.
0: Ouais. Alors, donc, la tête dans le...
1: Ça sent pas bon.
0: Ah ouais. Ou sous la tchessa, ouais. Donc, Vincent, il connaît plus que ça vous dit. Même...
2: Non, mais c'est... Après, on peut rien répondre à ça. La tête dans le cul, ça t'en vraiment pas sentir bon, hein, en même temps.
0: Il dit la vérité aussi, hein, donc... Mais pourquoi
1: l'idée déjà ouais. Sur le premier album, moi j'ai beaucoup écouté Renaud. J'aime bien sa sémantique, j'aime bien ses personnages, j'aime bien voilà son parcours. Après bon, dans le premier album j'ai fait un morceau qui s'appelle Vieux Renard, et au moment où il était dans le creux de la vague où ça allait pas du tout, piano voix.
0: Ouais.
1: Et puis dans le deuxième je me suis dit je vais faire un titre qui est un maillage entre En Savate de Doigts, le blues que je vous disais là du premier album aussi, Vieux Renard. Je reparlais un petit peu de l'ambiance voilà autour de personnages, des textes, etc. chez Renaud.
0: Ouais.
1: Et puis, je voulais être dans un blues rock, parce que c'est un style de prédilection pour moi. Et puis, je voulais trouver quelque chose de léger, de terminer l'album avec quelque chose voilà, qui fasse rigoler, etc. Et puis, ensuite, pour cet album-là, en fait, j'ai fait l'inverse du premier, c'est-à-dire que j'ai fait toutes les compos et ensuite j'ai fait les textes. J'avais des idées de thèmes, thématique, je savais de quoi parler, mais j'attendais l'inspiration. Quand ça venait, j'allais sur l'ordi, boum, je sortais le texte et avait très peu de retouches au final derrière. Et là, l'idée, c'était ça, c'était de parler de la camaraderie, de parler de l'humour, parler des potes qui se retrouvent, voilà, tout en ayant des clins d'œil à Renaud, etc. Même si je trouve qu'il a bifurqué, quoi. Hein,
0: c'est-à-dire donc,
1: bah, il y a des engagements qu'il n'aurait pas dû prendre, quoi, au niveau politique. C'est pas le rôle d'un artiste, quoi. C'est franchement, je préférais le Renaud des premières. Voilà, des premières années, des premières décennies, on va dire. Quoi. Mais pour moi, ça reste qu'elle est vraiment un personnage, quelqu'un d'important. Et voilà. Et avec toutes les autres influences qu'on retrouve dans ce deuxième album.
0: En tout cas, de l'azote, l'influence, il y en a de tout. Hein. Nana, ah oui, il y en a Gary B, il y en a la tête dans le cul.
1: Il y a un peu de Santana aussi par moment.
0: Santana.
1: Sur certains morceaux, on entend une ambiance un peu à la Santana.
0: Bon, en tout cas, comme dit, le petit nouveau l'a bien arrivé. Hein. C'est bien, donc deuxième album, il s'appelle Le Cri de Gaïa. Et là, nous écoutons la neuvième piste, Jeunesse abandonnée.
1: Voilà, ça c'est un titre engagé.
0: Toujours.
1: Ça, je l'ai fait après un conflit social que j'ai connu. J'ai fait la musique. L'ambiance, et l'idée, c'était d'avoir une ambiance assez lourde, assez pesante, assez, on va dire, révolte. Et en même temps, les textes, effectivement, je voulais être sur cette thématique-là. Mais je voulais parler des jeunes et de la situation actuelle. Et donc, je trouve que c'est un titre d'actualité.
0: Ok, écoute, allez tout de suite là. Oh, guitare.
3: Ah, toujours.
0: Garibé. Eh, pas cool, Garibé, yo.

0: Jeunesse abandonnée, c'était le 9e piste hein, de l'album Le Cri de Gaïa que va sortir deuxième semestre à peu près. Ouais. Donc Paco, apparemment, c'est eux qui te doivent causer.
1: Oui, monsieur Paco, il est en retrait. Paco, il est timide un peu, Paco.
0: Oui, mais Paco, il est là quand il faut.
2: Ouais. Hein? Ben voilà, quand c'est pas bon, on paie, mais t'es bien quand il faut.
0: Ah, ma vie, il va dire oui, t'es bien quand il faut. Bon, allez.

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1: Bonjour, le rétrosport de la semaine, football l'AC Ajaccio, monument du football corse a déposé le bilan. Le club n'a pas survécu à une situation financière devenue intenable. Avec plus de 13 millions d'euros de dettes et l'absence de repreneur, la liquidation judiciaire a été actée, mettant fin à 27 ans de professionnalisme. Ce dépôt de bilan va entraîner la suppression de 180 emplois. Le centre de formation est également contraint de fermer ses portes. Tennis, le tirage au sort du tableau masculin de l'US Open a été effectué jeudi en fin de journée. Il a réservé de belles surprises puisque Carlos Alcaraz et Novak Djokovic sont dans la même partie de tableau, tout comme Daniil Medvedev qui affrontera Benjamin Bonzi. Comme ce dernier, les Bleus n'ont pas été très chanceux. Meilleur Français Hugo Humbert affrontera l'Australien Adam Walton, 82e, tandis que Giovanni Pecci-Péricard, 39e mondial, sera opposé à un autre cador, l'Italien Lorenzo Musetti, 10e. Présent également à New York, Gaël Monfils, 50e mondial, croisera le fer avec le Russe Roman Siafoulin, 90e, alors que Quentin Ali, 70e, débutera contre David Goffin, 68e. Alexandre Muller aura également une partie difficile à jouer contre Stefanos Tsitsipas, tête de série numéro 26. Eurobasket, la 42e édition du championnat d'Europe va se dérouler du 27 août au 14 septembre dans pas moins de 4 pays et 4 villes différents. La Lettonie, Riga, Chypre, Limassol, la Finlande, Tampere et la Pologne, Katowice. C'est à Riga que se déroulera l'intégralité du tableau final à partir des 8e. On compte 4 groupes de 6 équipes pour le premier tour. Puis les 4 premiers de chaque poule verront les 8e de finale. Les vice-champions olympiques français qui sont dans le groupe D sont leurs stars Victor Wembanyama et Rudy Gobert sont favoris pour figurer sur le podium. Cyclisme, opéré de la cheville mardi à Lyon suite à sa blessure subie à la fin du Tour de France, Kevin Vauquelin pourra mettre un terme à sa saison. Sa présence au championnat du monde sur route au Rwanda du 21 au 28 septembre paraît plus que compromise, comme pour les championnats d'Europe du 1er au 5 octobre qui seront disputés en Ardèche et dans la Drôme. Volée face à Porto Rico, les Françaises ont réussi leur entrée dans le mondial vendredi, une compétition qu'elles n'ont plus disputée depuis 51 ans. Elles se sont imposées face à leurs adversaires 25-22, 25-18, 21-25, 25-14 et prennent déjà une option pour la qualification. Prochain rendez-vous avec les Brésiliennes ce dimanche, toujours à Chiang Mai en Thaïlande. C'est la fin de cette rétrosport. Une très bonne journée à notre écoute.

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1: Bonjour à tous, les programmes télé, la télévision pour ce soir lundi. On débute avec la chaîne TF1 qui nous propose ce soir dès 21h10 la série La Cible. Sur France 2, une autre série La Mère et l'Assassin. Sur France 3 ce soir, 21h10, rendez-vous avec le western et pour quelques dollars de plus. Sur la chaîne France 5, le magazine Le Monde de Jamy, diffusé dès 21h05. Sur la chaîne M6, 21h10. Rendez-vous avec l'émission L'Amour est dans le Pré. Sur la chaîne Arte, le film Black Rain, diffusé dès 20h55. Sur la chaîne TMC, 21h25, rendez-vous avec le film Black Widow. Et enfin sur Gulli, 21h05, rendez-vous avec le film La Vérité si je mens 2. Avec tout ça, bonne soirée télé.
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1: Bonjour, un homme de 39 ans mis en examen et placé en détention provisoire hier après le meurtre à l'arme blanche d'une femme de 29 ans et de sa fille de 2 mois, jeudi dernier à Drancy, en Seine-Saint-Denis. L'exploitation de la téléphonie du mis en cause permet d'établir sa présence à proximité des lieux du drame. Le suspect a nié les faits lors de sa garde à vue. Il a de plus été trouvé en possession d'affaires personnelles de la victime avec laquelle il avait noué par le passé une relation sentimentale. L'examen des 69 articles de la proposition de loi intégrale contre les violences sexistes et sexuelles débute aujourd'hui par une commission spéciale de l'Assemblée nationale. La semaine dernière, 6 ministres ont été auditionnés à ce sujet. Deux réunions ont lieu à Matignon aujourd'hui au sujet de la crise énergétique. Le premier rendez-vous ce matin a porté sur les approvisionnements en pétrole et en gaz perturbés par la guerre au Moyen-Orient. La deuxième réunion cet après-midi sera dédiée à l'accompagnement à court et moyen terme des Français face à l'envolée des prix à la pompe. Trois départements du sud, les Pyrénées-Orientales, le Lod et le Gard, sont placés en rouge aujourd'hui pour un risque très élevé de feux de forêt. 5 autres sont également classés en orange pour un risque élevé, l'Hérault, l'Ardèche, la Drôme, le Vaucluse et les Bouches-du-Rhône. La nuit a été calme à Saint-Pierre-des-Corps en Indre-et-Loire après les affrontements de samedi soir dans le quartier de la Rabatterie à la suite d'une collision entre une voiture de police et une moto. La garde à vue du policier a été levée, il a été déféré au tribunal et placé sous statut de témoin assisté. C'est la fin de ce flash, une très bonne journée à toutes et à tous.
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3: Bonjour, football en match de clôture de la 5e journée de Ligue 1. Hier soir, l'OM défiait le PSG au stade Vélodrome. Ce sont les Parisiens qui ont remporté ce classique au terme d'un match qui a mis du temps à se décaler. Score final 2-1. C'est la 5e défaite de suite pour l'OM qui est désormais en position de relégable. Dans les autres rencontres programmées hier, dont son ancêtre de l'Alliance Riviera, l'OGC Nice est imposé 2-1 face à Lille. Les Dogues essuient leur premier revers de la saison. Les Azuréens quittent la place de lanterne rouge grâce à cette victoire. Par ailleurs, Auxerre a surpris Brest sur le fil de 1 grâce à un but contre son camp de Raphaël Le Guen dans les dernières minutes. Au classement, les Bourguignons sortent la tête de l'eau avec cette 2e victoire consécutive et se hissent à la 9e place du classement, dépassant leurs adversaires du jour. Volée, l'équipe de France masculine s'est hissée hier soir en quart de finale de l'Euro. Les Bleus ont battu le Portugal à Sofia 3-7-0. Les hommes d'Andrea Gianni affronteront demain, mardi, la Roumanie, déjà rencontrée en phase de groupe, pour tenter de rejoindre le dernier carré de la compétition. Cyclisme, Paul Sexas a terminé 3e du contre-la-montre des mondiaux au Canada. Une belle performance pour le Français qui n'a rien su faire face à la domination du Belge Remco Evenepoel, vainqueur de son 4e titre d'affilée. Moto, grande première pour BMW, le constructeur a remporté hier son premier titre de champion du monde d'endurance. Sur le circuit Paul Ricard au Castellet, la 89e édition du Bol d'Or a donc souri à la BMW numéro 87, pilotée par Reiter Berberg, Odendaal et Vandermark. Déjà en tête la veille, BMW a conservé donc son avance dans la nuit de samedi à dimanche, puis dans la journée du 20 septembre. Les pilotes BMW ont même réalisé le record de tours du circuit avec 742 tours au compteur. C'est la fin de ce flash. Une

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